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2: Le tempo est une condition pour que la multitude des enseignements que le son nous donne puisse être réduite à une unité. Voilà une phrase du chef d'orchestre Sergio Celibidac qui avait déployé une pensée de la musique adossée à la notion de réduction directement inspirée de la phénoménologie de Husserl, mais qu'il avait redéfinie de manière si personnelle que sa pensée peut paraître parfois mystérieuse, voire dissuadée d'en chercher la cohérence. Pour mieux saisir les tenants de la pensée de Celibidac et puis la manière dont ces tenants se tiennent ensemble, Métaclassique a interrogé celui qui a été son assistant, Konrad von Abel, celui qui a suivi son enseignement au cours de ses 8 dernières années, Patrick Lang, et puis deux musiciens portés par la pensée de Celibidac, la violoniste Sophie Barthélémy et le contrebassiste Corentin Jadet.

0: La première fois que j'ai entendu un concert dirigé par lui, j'avais 15 ans.
1: Patrick Lang.
0: En 1980, c'était à Munich. Et pendant mes années munichoises, toutes les années 80, j'ai écouté de plus en plus de concerts. Et à un certain moment, il a exercé un tel attrait sur moi que je suis allé le voir. Mais ça, c'était déjà à Paris, en 89. Pour lui demander qu'est-ce qu'il fallait que je fasse pour étudier avec lui. Et donc il m'a dit de venir à l'université de Mayence, où il donnait des séminaires deux fois par an. Donc c'était en 89 et je l'ai suivi à partir de là jusqu'en 96, justement l'année de son décès.
2: Avant de faire plus ample connaissance avec lui, donc de disons 1980 à 1989, qu'est-ce qui s'est sédimenté en vous, qui vous convainquait qu'il était un chef pas comme les autres et qui valait en effet d'aller à sa rencontre?
0: Alors donc c'était... mes années d'adolescence, j'allais beaucoup aux concerts à Munich. J'entendais beaucoup d'orchestres, beaucoup de chefs, beaucoup, dans plusieurs répertoires très différents, la musique de chambre aussi, etc. Et je notais dans mes journaux personnels des critiques de concerts un peu privées, si je puis dire. Et un jour, en les relisant, je me suis rendu compte que j'avais noté plusieurs fois qu'avec Djelibidak, il se passait quelque chose de tout à fait incomparable. Ça s'est devenu tout à fait réfléchi et explicite pour moi. Et donc j'ai commencé à m'intéresser davantage à lui pour cette raison, et je me suis rendu compte que lui aussi en parlait de cela, et qu'il lui aussi en avait conscience, qu'il théorisait cela, qu'il l'enseignait, et là ça en fut fait, si je puis dire, de ma personne.
2: Peut-être rentrer dans ses premiers pas vers la direction d'orchestre, les années 1940, il prend la direction du Philharmonique de Berlin, ponctuellement en remplacement de Furt Wendler.
0: On peut dire ça, alors il faut quand même préciser que Djelibidak, à la base, ne voulait pas du tout être chef d'orchestre.
2: Son père non plus, d'ailleurs.
0: Son père ne voulait pas qu'il le soit.
2: Oui.
0: Non. Tout à fait, son père le destinait à une carrière politique, lui-même souhaitait devenir compositeur. Et il a étudié à Berlin avec Heinz Thiessen, principalement, qui était lui-même compositeur. Il a étudié la composition. Et il avait aussi des ambitions de pianiste. Et c'est en entendant Arturo Benedetti Michelangeli, très jeune encore, qu'il a compris qu'en fait, il n'arriverait pas à ce niveau pour le piano. Donc il a renoncé à sa carrière de pianiste pour cela.

0: Ce sont les autres qui ont constaté chez lui des dons pour la direction d'orchestre tout à fait exceptionnels et qui l'ont vraiment poussé, malgré lui, à se présenter à ce concours qui a été organisé par les forces d'occupation berlinoises après la fin de la guerre, parce qu'il fallait trouver un remplaçant de Furtwängler qui était en cours de dénazification, comme on disait à l'époque. Peut-être faudrait-il préciser que, malgré des opinions qui circulent encore et qui ont été propagées par des personnes tout à fait illustres comme Thomas Mann, Furtwängler n'était pas nazi, il n'a jamais adhéré au parti. Jelly Bidak s'est beaucoup investi pour que Furtwängler soit blanchi le plus vite possible et reprenne la direction de l'Orchestre Philharmonique de Berlin le plus vite possible. Mais en attendant, il a dirigé l'orchestre et quand Furtwängler est revenu, d'ailleurs après peu de temps, dès 1947, ils se sont partagés la direction de l'orchestre jusqu'en 1954, époque à laquelle Furtwängler est décédé, et l'orchestre a choisi Karajan comme son successeur, et Jelly Bidak est parti à ce moment-là de Berlin, non sans amertume.
1: De la façon de penser l'orchestre de Furtwängler, au-delà du fait qu'il l'a remplacé, qu'il y avait un effet d'opportunité très important pour lui, il a hérité une pensée aussi de l'orchestre ou des œuvres ? Parce que, précisément sur ce grand cliché dont on va devoir parler, oui, qui est la question de la lenteur extrême potentielle qu'il peut donner à des œuvres, c'est un des points communs forts qu'il peut y avoir entre Furtwängler et Jelly Bidak.
0: Oui. Alors, Jelly Bidak a toujours dit qu'il a surtout appris de la pratique de Furtwängler et que Furtwängler était un piètre théoricien. Je pense que ce n'est pas exact. Je pense que Jelly Bidak a un tout petit peu fait de l'ombre à Furtwängler dans cette histoire, parce que Furtwängler a lui-même beaucoup écrit. Et je pense qu'en effet, il y a une filiation, très clairement. Il y a une influence très forte de ses conceptions sur Jelly Bidak, mais l'influence de Heinz Thiessen, son professeur de composition, peut être encore plus décisive.
1: De quel ordre elle est ? Qu'est-ce qui fait la pensée de Thiessen qui marque à ce point Jelly Bidak ?
0: En fait, il y avait toute un mouvement intellectuel dans l'Allemagne de cette époque qui venait vraiment de la phénoménologie, de Husserl, de Scheler surtout aussi, d'Ingarden, et puis de musicologues comme Heinz Mersmann, qui était lui-même compositeur et musicologue et qui a fondé la grande revue Melos, qui était la revue musicologique pour l'avant-garde musicale de cette époque. Tous ces gens avaient à cœur de théoriser la composition musicale comme une activité profondément humaine d'une part, et l'œuvre musicale comme un organisme vivant d'autre part.

0: Nous avons tous vécu ça dans des concerts de Tchéli Bidak. Le fait que vous étiez capable, vous étiez mis dans une situation où vous oubliez le temps, le lieu et vous-même. C'est-à-dire que vous ne saviez plus où vous étiez, qui vous étiez absolument dans le développement, dans le processus d'expansion musicale, dans une sorte de... ce que les théologiens du Moyen-Âge appellent le nunc stans, c'est-à-dire le maintenant qui se tient et qui est synonyme d'éternité. C'est un maintenant qui est dilaté à l'extrême. Et il n'y a plus de notion de succession. Il n'y a plus de notion de l'un après l'autre. Maintenant, il y a ça, puis il y a autre chose, et encore autre chose derrière, et puis ensuite, il y a encore...
1: Alors ça, la notion de succession, elle est parasite.
0: Oui.
1: C'est ça.
0: Parce que, comme il disait toujours, c'est une formule très dense et très brève, ce n'est pas l'un après l'autre, c'est l'un par l'autre. L'un par l'autre. Ça veut dire que tout ce qui suit résulte comme conséquence nécessaire de ce qui précède. Mais c'est la conséquence nécessaire qui est importante, c'est pas la succession qui est importante.
1: Donc le flux.
0: Plus que du flux. C'est plus que du flux. C'est le caractère contraignant. La cohésion. Vous ne pouvez pas faire autrement que ce mouvement.
1: Ah oui, on est happé donc.
0: Voilà, c'est oui. Ça. Oui, si vous voulez. Oui.
1: Claudie Baudouin dit aussi, c'est comme si Tchéli Bidak trouvait le juste espace entre les éléments, celui qui permet tout à la fois que je puisse percevoir plus d'éléments individuels et celui où je peux aussi percevoir d'autres sons que dans sa frange habituelle. J'aime bien cette idée en définitive de travailler l'écart jusqu'à ce qu'il ne soit plus frontière en quelque sorte.
0: Oui, tout à fait. Si la vitesse est trop rapide, les phénomènes sonores se superposent. C'est-à-dire ils se bousculent les uns les autres et je ne peux pas les réduire. C'est bien ça le terme de réduction, hein. il est à sa place ici. S'ils sont trop éloignés les uns des autres, c'est-à-dire si la vitesse est trop lente, je ne peux pas non plus les réduire parce que la continuité se désagrège. Donc il faut en effet travailler sur un équilibre entre la vitesse et la richesse. C'est ça que nous appelons le tempo. Le tempo n'est pas la vitesse. Le tempo, c'est le juste rapport entre vitesse et richesse. Et si nous sommes dans une acoustique très réverbérante, comme dans une acoustique d'église, par exemple, eh bien, pour que je puisse saisir le juste écart entre les phénomènes, eh bien, il faut qu'ils soient plus écartés les uns des autres que si je suis dans une acoustique très sèche, où... je pourrais avancer plus vite. Donc vitesse est un critère physique, tempo est un critère musical. Dire un tempo lent, ça n'a pas vraiment de sens. Le tempo peut être juste ou ne pas être un tempo, mais seulement une vitesse.

0: Il dit un jour, j'ai demandé à Fred Wengler, maître, ce passage, comment va-t-il? Quel est le tempo? À quelle vitesse dois-je aller? Et Fred Wengler de lui répondre, tout dépend de la manière dont ça sonne, voilà ce qui t'indiquera à quel tempo tu devras aller. Et là, pour le coup, c'est une des choses qu'il retient de Fred Wengler.
1: Oui, c'est l'épisode, je crois, qu'il cite assez souvent, et je crois que ça fait partie des grandes
2: Corentin Jadet.
1: Révélations, si on veut, qu'il a eues dans sa carrière, dans son apprentissage, et sûrement un déclencheur pour lui. Le fait de prendre conscience qu'en fait un tempo n'est jamais fixe, stable, que ce n'est pas une vitesse en fait objectif. Il dit que c'est une condition plus que une vitesse, donc c'est-à-dire c'est à partir de quel moment on peut réduire, alors peut-être qu'on reviendra sur ce sujet, une œuvre musicale. Ce que lui a dit Forfengler ce jour-là, c'était ce tempo, il est très pas malléable, mais très sujet à des changements suivant le matériau qu'on a sous la main, ou plutôt sous l'oreille, sur le moment présent, et donc c'est qu'il n'est pas à définir en amont ou a priori, mais en fonction de ce qu'on a là, devant soi, dans les oreilles, et donc ça dépend évidemment de critères comme la richesse sonore de l'orchestre qu'on a devant soi, la densité du phrasé, la richesse acoustique aussi. La façon de réagir du lieu, parce que ça c'est un paramètre extrêmement important aussi, il y revient souvent. Si on joue dans un lieu qui a une acoustique riche ou pas, qui a beaucoup de réverbération ou pas, ça demande de l'adaptation dans ce sens-là. Et sur cette adaptation, il est assez radical, enfin il va au bout de ses ambitions, si je veux dire ainsi. C'est...
0: Pour lui, ça devient quasi un détecteur de mauvais auditeurs, c'est-à-dire que les critiques qui vont lui dire « Ah, qu'est-ce qu'il joue lentement ?», il va les prendre pour des idiots. Je vous fais écouter un extrait d'une interview qu'il avait donnée à Eve Ruggieri.
3: Quand ils me disent les tempi de Cervida qui sont lents, ils ne font que prouver qu'ils sont sourds à la musique. Ils écoutent la matière physique. Ça veut dire les fréquences directes. Et moi, j'écoute les quatrièmes octaves. Qui s'appelle le son astral. Et dans Ravel et Debussy, où ça c'est possible, je réduis le haut et le bas, mais pas pour tout le monde, parce qu'ils n'ont pas l'oreille. Et le critique, il dit, c'est trop lent. Ça veut dire, il le réduit en temps physique, sans avoir perçu ni tout ce que j'ai perçu, ni la possibilité de pouvoir réduire, parce que c'est une question de musicalité aussi.
0: Ce que je trouve un peu paradoxal dans sa façon de l'argumenter, c'est de dire ce sont des idiots parce qu'ils n'écoutent que le son. Or, son argument est aussi de dire ce sont des idiots parce qu'ils n'écoutent que le débit. Donc ils n'écoutent pas le son. Et lui, son argument, c'est de dire écouter le son dans ce qu'il a de plein, c'est-à-dire écouter le son jusqu'à la quatrième harmonique.
1: Oui, dans toute sa richesse.
0: C'est ça.
1: Effectivement. Oui, pardon. Toute la richesse, et non pas seulement, on va dire, les sons fondamentaux.
0: Oui.
1: Ou la, voilà, l'enveloppe, la base, ou juste l'extérieur, je ne sais pas comment on pourrait le dire. Et ça, la deuxième chose, ce que ça révèle aussi, c'est que ce sont des gens qui viennent probablement avec des a priori sur ce que doit être le tempo.
4: Si vous n'entendez pas toute la richesse,
2: Patrick Lang,
4: ça va toujours vous paraître trop lent. Et c'est le cas sur tous les enregistrements. Vous n'avez jamais toute la richesse sur les enregistrements. Toute la richesse, elle était dans la salle. Et dans la salle, ça ne paraissait pas trop lent.
0: C'est pour ça qu'on a cru que Chedibidak était contre les enregistrements.
4: Oui, c'est vrai. Il était contre les enregistrements dans la mesure où il disait, de toute façon, sur les enregistrements, tout paraît toujours trop lent. Et donc, vous n'avez pas de contact avec la musique. Vous avez le contact avec une sorte de trace, de document mort. C'est-à-dire, vous pouvez faire des études sur le cadavre, mais ça ne vous remplace pas l'organisme vivant. L'organisme vivant, il peut naître et apparaître seulement dans une acoustique donnée.
0: Et dans le présent de son exécution.
4: Oui, parce que c'est celle de son acoustique, tout à fait.
0: Parce que c'est vrai qu'il y a certains musiciens qui vont dire que sur les partitions de Bach, comme il n'y a pas d'indication de tempo, on fait absolument ce qu'on veut. Chedibidak, il a une interprétation totalement différente en disant non, en fait, il y a une instruction de tempo puisqu'elle est immanente à la forme, et il va même dire que Bach est le premier phénoménologue de l'histoire de la musique de ce point de vue-là.
5: Oui, bah, c'est exactement ça. C'est-à-dire que moi, en tant que pédagogue, par exemple, quand j'enseigne,
2: Sophie Barthélémy,
5: pièce de Bach à mes élèves, les sonates et partitas pour violon seul, école, par exemple, je leur demande toujours de bien prendre l'édition Urtexte qui n'a pas été remaniée par des éditeurs ou des... Ou des...
0: Et qui peuvent même ajouter des instructions métronomiques.
5: Parce qu'on trouve n'importe quoi. On trouve des instructions métronomiques, on trouve des crescendo, des indications de nuances qui ne sont pas du tout de Bach lui-même.
0: Ouais.
5: Et donc ça veut simplement dire que le phrasé, il est donné par le texte, par les éléments qu'on doit découvrir soi-même. Voilà, harmonique, mélodique, et on finit par s'orienter, quoi. On finit par trouver, et là, finalement, le phrasé devient évident, sans avoir besoin d'éléments extérieurs pour le mettre en valeur. Ça ne veut pas dire qu'on joue doublat, hein. Ça veut dire qu'on est animé par les intervalles eux-mêmes, et par la musique elle-même, et pas par « là, il faut que je fasse un crescendo ». Ce qui est toujours dangereux avec les indications de nuances, c'est qu'on les lit, et sans se demander d'où elles viennent, en fait.
0: Ouais. Sans les relier.
5: Voilà. Et on se dit, bon voilà, ça ouvre, ok, mais ça ouvre comment? Et un crescendo n'est pas un paramètre structurable, on appelle ça. C'est-à-dire qu'on ne peut pas vivre deux fois plus fort, alors qu'on peut vivre deux fois plus vite, avec l'intervalle de l'octave, par exemple, qui vibre deux fois plus vite, ou deux fois plus vite, des doubles croches par rapport à des croches. Tout ça, c'est pas par le calcul, c'est par le vécu qu'on le ressent. Mais deux fois plus fort, ça reste une seule direction, en fait, mais c'est pas structuré, c'est pas articulé. Et c'est ça la grande différence.
0: Puisque le tempo est une condition, alors l'idée de tempo giusto, de tempo juste, est en fait une sorte de pléonasme. Mais quand même, il semble avoir, Celibidache, une préférence pour le tempo large. Et il a une image qui est quand même très nette quand vous prenez un beau Stradivarius. Pour savoir si c'est un bon instrument, vous déployez le son, vous prenez le temps de faire un son long. Et c'est comme ça qu'il explique à quel point il faut du temps au son, en quelque sorte.
5: Oui, ça a un lien avec la richesse sonore. C'est-à-dire que c'est vrai que... Mais je ne pense pas que ce soit un choix ou une préférence de faire des tempi plus lents. C'est vraiment en rapport, encore une fois, avec le contenu et l'acoustique dans laquelle on est. Et c'est vrai que moi, j'ai pu remarquer que certains tempi sur un enregistrement, par exemple, de lui, me paraissent trop lents, mais c'est uniquement parce qu'on n'est plus dans l'acoustique réelle du moment où ça a été fait, quoi. Parce qu'il n'y a rien qui paraît lent ou vide. C'est soit ça marche, soit ça ne marche pas. Le morceau peut devenir une unité, soit il ne devient pas, et ça abolit aussi le phénomène de pensée, c'est-à-dire que quand on est vraiment dans un processus musical, il n'y a pas la place pour penser. Et donc pour penser le temps aussi, ou pour réfléchir, enfin, on est complètement dedans.
0: Dans vos cours de violon, au conservatoire de Malakoff, à quel moment est-ce que s'active la pensée de Celibidache dans vos cours ?
5: Eh bien, quasiment immédiatement.
0: C'est-à-dire, dès qu'on passe d'un son à l'autre, déjà, il y a une réduction à produire.
5: Ouais. Oui, alors évidemment, je ne parle pas à mes élèves débutants de phénoménologie, ni de Celibidache, ni de réduction, ni quoi que ce soit. J'emploie des termes adaptés à leur âge.
0: Et c'est quoi ces termes, alors ? C'est écoute le rapport du do au ré
5: ou chante. Et en chantant, en général, on a beaucoup plus de contact direct avec...
0: Parce qu'on est dans un temps de vécu plus musical d'office.
5: Oui, et c'est aussi physiologique, je pense. C'est-à-dire que comme un intervalle, ça a à voir avec plus ou moins de tension. Si on veut chanter une note plus aiguë, on est obligé d'y mettre plus de tension au niveau des cordes vocales. Donc on le ressent physiquement.
0: Ouais.
5: Beaucoup plus que si on change de corde, on passe du ré au la, ben voilà, on change de corde, mais il n'y a pas le chemin véritable entre le ré et le la, par exemple. Et c'est ça qu'il faut développer chez les élèves, cette capacité d'écoute directe des phénomènes, sans essayer d'y mettre une idée, tiens, je vais faire comme ci, comme ça, de se l'approprier comme elle est. Et ça, c'est valable pour tous les intervalles. Donc ça commence par là, ouais. Et ça agit beaucoup sur la conduite d'Archer, parce que c'est ça que... J'ai développé pas mal, c'est une conduite d'Archer qui contient toutes les petites valeurs sous-entendues, en fait, entre chaque pulsation. C'est-à-dire l'énergie rythmique, qui est aussi donnée par la battue du chef.
0: Alors vous avez, pendant les 7 ans où vous l'avez suivi, écrit quasiment tout ce qu'il disait, enfin tout ce qu'il disait sous
4: dans
0: forme
4: sa parole
0: de cours.
4: Enseignante.
0: Oui, c'est ça.
4: Oui.
0: Tout ce qu'il professait, disons. Et là, on a des rapprochements qui sont peut-être inattendus. Tout ce que disait Marx, il le disait par protestation et non parce qu'il avait trouvé la vérité. Je ne peux pas dormir pour les autres, ni manger pour les autres, mais puis-je travailler pour les autres ? Il a des façons d'interpeller, d'attraper comme ça des...
4: Alors
0: des
4: ça, pensées. C'était un des aspects assez spectaculaires de sa personnalité.
0: Ouais.
4: C'est que c'était quelqu'un de très spontané, qui avait le sens de la formule et qui était capable d'improviser comme ça des formules incroyablement incisives, originales et qui donne beaucoup à penser. Donc, vous avez donné cet échantillon-là. Alors bon, le rapport à... C'est Marx dont il était question.
0: Là, en l'occurrence, c'est oui. Marx. Oui.
4: Bien sûr, il y a une dimension historique, parce que la Roumanie, dont il était originaire, est tombée dans l'orbe du bloc soviétique, qui était officiellement marxiste. Et donc, bien sûr, ça a été la raison de l'exil forcé de Tchelibida, qui n'est rentré en Roumanie qu'en 1978, donc très tard, après avoir quitté son pays. Il n'a jamais pu y retourner avant. Donc il n'était pas très doux, disons, avec le marxisme et avec Marx.

Jusqu'à la fin de sa vie, il a approfondi son vécu des partitions. C'est-à-dire que, je vais prendre un exemple qui m'a marqué, c'est la 5e symphonie de Tchaïkovski. Je l'ai entendu dirigée par Tchelibidak sur peut-être en tout 10 ou 12 années. Eh bien, il y avait encore des évolutions. Il y avait encore des transformations, c'est-à-dire il découvrait encore des richesses.

0: porté à un niveau supérieur. Disons que 2 ans plus tard, vous réécoutiez la 5e de Tchaïkovski, et bien ça n'était pas tout à fait la même que celle de 2 ans auparavant. Vous voyez ce que je veux dire? Donc Djelibidak se nourrissait aussi de sa propre pratique et de sa propre... Il redécouvrait les partitions avec une virginité, avec une innocence toujours nouvelle, toujours renouvelée, et il y trouvait des choses nouvelles à chaque fois qu'il les abordait. Ça aussi, c'était pour moi une grande école de vie, parce que je connais d'autres chefs d'orchestre qui n'ont jamais évolué. Une fois qu'ils avaient appris par cœur, peut-être aussi, une composition, ils la faisaient toujours de la même manière pendant les décennies qui suivaient.
1: Donc là, on retombe sur ce qu'on disait sur le tempo juste, qui est en fait un pléonasme.
0: Absolument.
1: C'est-à-dire l'idée aussi de Frescobaldi qui est relevée par Djelibidak, qui, 100 ans avant Bach, disait déjà que pour les passages de grande expression, le tempo doit être plus lent. C'est-à-dire qu'il y a un ratio vraiment intrinsèque entre expressivité et tempo choisi.
0: C'est ça. Ouais. C'est ça. Et si vous prenez un presto de Haydn, les harmonies sont toujours très simples. Les rythmes sont assez simples aussi. Parce que dans le presto, justement, on ne supporte pas une grande richesse, une grande complexité. S'il y a une grande richesse et complexité, c'est forcément que c'est une vitesse plus lente.

0: parce que la plupart
1: Conrad von Abel.
0: Des citations, quand on parle d'interprétation, ça veut dire « Ah, je fais ça d'une certaine manière en me différenciant de quelqu'un d'autre. » C'est totalement ouvert, le champ. Et cette notion d'interprétation pourrait faire sens au moment où on se peut mettre d'accord sur la base. Qu'est-ce qu'il y a à interpréter ? Et pas qu'est-ce que je veux faire avec cette pièce ou cette phrase, ou peu importe. Sinon, il faut que je trouve une approche à n'importe quelle partition qui me permet de découvrir, de faire révéler, de me plonger dedans jusque, pas seulement que je comprenne, mais jusque je commence à vivre. Très banalement, pourquoi le compositeur a écrit ça juste après ça? Quel peut être le contexte, mais pas sur le niveau intellectuel. C'est-à-dire, il ne s'agit pas d'analyser la partition et après de chercher quelle pourrait être mon interprétation. Pas du tout. Sinon, c'est la phase, en phonologie, on appelle ça la phase d'appropriation, où moi, je m'approprie, mais pas dans le sens « je vole des autres ». Non, non, la partition est là, elle est disponible pour tout le monde.
2: Parce que oui, ça pose la question du statut de l'analyse, parce qu'on ne peut pas dire que Celibidache soit sans considération analytique, quand bien même il ne va pas forcément faire le schéma harmonique de ce qu'il va jouer.
0: On ne sait pas ce qu'il a fait. Je suis sûr qu'il a... Non, non, il a eu tout ça en tête.
2: Quelle question il faut se poser devant la mesure 13 ? Parce qu'il se pose quand même la question de savoir la liaison, enfin le rapport qu'il peut y avoir entre la mesure 12 et la mesure 13.
0: Oui. Et la question est exactement, l'essence, le noyau du défi musical. Non, on ne dit pas, le compositeur, enfin, n'importe quoi. Non, il y a une certaine connexion en tout ce qu'il a écrit. Ça, c'est quelque chose qu'on se dit avant qu'on ouvre la partition, au moins. Si je savais que la partition n'est faite que par des impulsions du moment, mon intérêt serait limité. Alors, on se demande comment je peux retrouver ce que le compositeur a urgé d'écrire, comment il a écrit, dans la mesure 13, mais qu'est-ce qu'il y a avant et comment il a continué après. Naturellement, on peut aller avec la méthode analytique. Et a priori, il n'y a rien de mauvais.

0: là, on voit, ah, ça commence en mi bémol, ça module, là. Du nouveau, ça s'éloigne, il y a un contraste. Ah, le premier thème comme ça. Vous voyez déjà, dans toutes ces considérations, ce qui résulte de l'observation, quand je le dis maintenant, c'est le contraste. C'est-à-dire, je cherche comment le compositeur a créé la nécessité que la musique puisse continuer. Et ce n'est que par des contrastes sur tous les niveaux.
1: Si je m'amusais à relever que deux mots de ce que vous venez de dire, ce serait le continuum et le contraste, c'est-à-dire des choses qui pourraient paraître contradictoires entre elles. C'est-à-dire qu'on a l'impression que Chelybidac ne pense pas le relief sans ce qui peut relier les plans, et réciproquement, il ne pense pas ce qui relie les plans sans envisager ce qui se met en contraste dedans. Donc il est dans une pensée de l'écart dans la coïncidence.

0: je peux être d'accord, sauf...
1: Il y a cette notion de pensée qui vise exactement ce qui se passe pas en premier ordre dans ce que vous appelez l'analyse. Et c'est pour ça qu'on n'appelle pas l'analyse. La pensée est fait part. On ne dit pas que on exclut totalement la capacité de penser. Non, mais les relations qu'on cherche, ils ont une valeur seulement au moment où je peux les vivre. Où je peux le vivre que... Il y a une relation, et cette relation, elle est comme elle est. Il ne faut pas que je trouve un mot, une caractéristique que je puisse nommer dans des mots, mais je peux le vivre. Et... Une autre réalité, où je peux le vivre sans avoir jamais entendu parler d'une quinte ou d'une carte.
2: Et quand il lui est demandé s'il a une espèce, disons, d'ambition théorique, il dit bien qu'il a une pensée, qu'il pense beaucoup, mais que se pose la question de quoi faire de cette activité pensante. Et sa réponse, elle a l'air de boucler en disant qu'il n'y a pas de définition pour la musique au sens où elle est en dehors de l'en-pensée, la musique, donc là il y a bien une espèce de séparation. Ce qui éventuellement surgit absolument en dehors de la pensée. Et puis c'est sur la base de cette déliaison, disons, entre pensée et musique qu'il va achoper sur la phrase de Schiller qui dit « Tous les hommes qui sont venus à la beauté feront l'expérience que la vérité se cache derrière » et donc que la beauté est un appât et qu'elle est finalement toujours moins intéressante que la vérité qu'elle va porter. Et ça l'achoppe pas mal, cette idée qu'il ne faut pas cultiver la beauté pour la beauté.
3: Non, l'idée de la beauté en art, c'est quelque chose qui est...
4: Corentin Jadet.
3: Qui ne recouvre pas toute l'activité artistique, en fait, et qui est même historiquement assez située. Je crois qu'on peut faire commencer ça plus ou moins à la Renaissance. Mm-hmm. Ça s'arrête plus ou moins au XXe siècle.
2: Oui, c'est vrai.
3: Avant ça, les gens se souciaient d'autres choses en art. Il y avait pas... au Moyen-Âge, je crois que c'était surtout... En musique, on célébrait Dieu, on avait d'autres objectifs que de faire du beau. Et ensuite, aussi avec les temps modernes au XXe siècle, on ne cherchait plus à faire de la musique belle. Mm-hmm. Pour lui, la beauté, ça n'est clairement pas le critère essentiel en musique. Le critère essentiel, c'est la vérité musicale, donc une forme de vérité. Et effectivement, la beauté, c'est quelque chose de très bien et de très attrayant, mais ça n'est pas la fin en soi. Ouais.
2: Parce que c'est vrai que c'est quelqu'un qui a un vrai style intellectuel et qui aime bien faire des phrases tranchantes qui marquent l'esprit, et en même temps qui ne se poste pas complètement comme un penseur, au sens où il va même défier la pensée, et ça, Conrad Van Abel est très insistant là-dessus, à dire que si on commence à penser, alors on n'est plus dans la musique, quoi.
5: Oui, alors ça peut sembler un paradoxe de l'extérieur, mais en fait, ça ne l'est pas, parce que quand on étudie la phénoménologie, on pourrait dire, c'est totalement un jeu intellectuel, on réfléchit, on compare, on fait ci, on fait ça, mais en fait, on réfléchit sur le vécu. On peut réfléchir sur le vécu de manière à s'approcher du vécu, d'une certaine manière, ou de comparer le vécu des uns et des autres, pour se dire, là, il y a peut-être une sorte de vérité, entre guillemets, qui peut apparaître sur telle ou telle chose, parce que... on a la même sensation, on vit les mêmes choses, on a vécu une continuité de quatre mesures, on est tous d'accord pour le dire, c'est vrai, etc. Mais là où ça s'arrête, en fait, ces considérations intellectuelles, c'est qu'au moment où on joue, on passe dans une autre phase, c'est-à-dire qu'on n'est plus en train de réfléchir. On est 100% dans ce qu'on fait, et à ce moment-là, c'est pas qu'on applique des principes intellectuels qu'on a vus avant. C'est qu'ils agissent sur nous sans qu'on le veuille, en fait, d'une certaine manière. C'est-à-dire, à force de brasser toutes ces idées, entre guillemets, on finit par ouvrir notre conscience de plus en plus large. C'est-à-dire qu'on développe ce qu'on appelle la capacité de corrélation entre les mouvements, et c'est ça, pour moi, être un bon musicien, c'est ça. Et effectivement, il n'y a pas de parallélisme, ou il n'y a pas de chemin direct entre la phase où on parle et la phase où on est dans la musique. Et la phase où on est dans la musique, on est 100% dans la musique, et effectivement, il n'y a plus la place pour penser. Je ne sais pas si on peut expliquer vraiment. Il n'y a pas de pont entre les deux. C'est un état de conscience différent.
2: Et c'est quoi la concentration alors ? C'est justement quelque chose qui n'est pas analytique, mais qui est quand même terriblement en prise avec ce qu'on est en train de faire ?
5: Oui, alors la concentration justement, c'est faire le vide d'une certaine manière de toute pensée extérieure. C'est se plonger complètement dans le maintenant, dans ce qu'on est en train de faire. Et plus la direction de ce qu'on est en train de faire, plus on a digéré en fait d'une certaine manière le chemin musical qu'on a fait mille fois par exemple. On sait dès le commencement, quand on se met à jouer quelque chose, où on va, comment ça va expandre, comment ça va continuer, etc. Et si on suit ça de manière la plus libre possible, alors il faut effectivement se débarrasser un petit peu de pas mal de bagages, de pensées, etc. Mais au moment où ça se passe, c'est ça qu'on appelle se concentrer. C'est-à-dire que là, je me place d'un point de vue du chef d'orchestre, c'est-à-dire qu'au moment où on fait la première levée, là, on fait appel à des connaissances. Parce qu'il faut bien entrer dans le morceau, alors c'est quoi la pulsation, c'est quoi le truc. Une fois que le premier son apparaît, là, on n'est plus du tout dans « alors maintenant, qu'est-ce qu'il faut que je fasse déjà ?» Et là, on ne fait plus appel aux connaissances, on fait appel à la mémoire fonctionnelle. C'est-à-dire à cette mémoire qui vient de la digestion totale de tous les éléments musicaux qu'on a travaillé avant.
2: Il avait fait une thèse qui s'intitulait « Éléments formateurs dans la technique de composition de Josquin des Prez ». Oui. Qu'est-ce qu'il en a retenu de Josquin des Prez ? Compositeur hein, du 15e, 16e siècle.
4: Oui, tout à fait, fin 15e, début 16e. D'abord, il en a retenu une question, à savoir comment il est possible qu'un compositeur qui a vécu dans des conditions historiques, sociales, culturelles, économiques, si profondément différentes des nôtres, comment peut-il encore nous parler ? C'est une question générale, évidemment, c'est-à-dire c'est censé réfuter les théories trop historicistes ou trop matérialistes qui disent que l'art et l'art musical n'est que l'expression de son temps. Mais si ça c'était vrai, ça veut dire que nous serions enfermés toujours dans nos époques respectives et qu'il n'y aurait aucune circulation possible entre les siècles. Et Josquin des Prez, c'est quand même très très loin de nous et pourtant ça peut nous émouvoir, ça peut nous parler. Et donc, Djelibidak a appliqué à Josquin des Prez un questionnement qui a été le sien pendant toute sa vie. Qu'est-ce qui, dans les sons, est susceptible de produire des formes, c'est-à-dire des ensembles cohérents, des ensembles contraignants, des processus organiques qui nous saisissent et qui nous entraînent avec eux ? Cette question, il n'est pas la seule à se l'être posée. Les phénoménologues des années 1920 se la posent tous. C'est-à-dire, comment est-il possible que de purs sons, sans texte, sans histoire littéraire, sans motif, il ne s'agit pas de poème symphonique, mais disons un quatuor à cordes ou une symphonie sans titre, elle s'appelle juste symphonie en sol majeur. Comment c'est possible que des sons purs, des fréquences, des intervalles, des rythmes nous touchent, nous émeuvent, nous captivent ? C'est assez miraculeux.

0: On pourrait regarder des extraits de masterclass où précisément la façon d'attaquer va être quelque chose d'absolument déterminant, et il va donc reprendre les participants à cette masterclass quasiment au bout de 2 secondes.
1: La tête encore.
2: Comment tu commences ? Où étais-tu avant ? La partie de poker s'est terminée et on commence à diriger, n'est-ce pas ? Pas. Pourquoi ce point de... Pourquoi ça ? Quelle est la proportion que tu dois leur transmettre ? 1 à 1, oui.

Comment est le tempo? Il est sorti un peu plus lent de ce que tu voulais. Parce que tu ne te fais pas obéir. Il y a encore des complexes dans le geste, encore une fois. Essaye encore une fois.

0: Oui, plutôt, plutôt. Oui. Mais de quoi as-tu peur?
1: D'abord de vous, ensuite de...
0: Oui.
1: Tu peux?
0: Le monde est plein de dangers, ce monde, oui, vrai. Alors, fais attention aux quartiers, parce que eux, quand ils peuvent, ils mordent comme ils peuvent, tu sais. Oh. Celui-là, ouais, ouais, ouais, ouais. Elle, surtout. Oh.
2: Ah, c'est vraiment intéressant, parce que... Il détecte la peur de son étudiant et dans ce que cette peur va ralentir l'interaction avec les musiciens ou va créer une espèce d'appréhension.
3: Non, il dit effectivement quand on a peur, mais la peur au même titre que d'autres états, on ne peut pas atteindre, on peut rien produire quand on a peur si on est trop embarrassé, ouais. Voilà, inhibé. Et donc là, ce qu'il fait ensuite, c'est ce qu'il décrit aussi dans le livre, c'est qu'il essaye de le détendre, il fait une blague,
2: ouais.
3: en allégeant la situation, en relativisant aussi, en disant bon, le monde est plein de...
2: Je sais plus ce qu'il dit. De dangers, bien, bien supérieurs à ceux qui peuvent
3: voilà,
2: être dans cette
3: masterclass. Ouais, ouais. Pour essayer de le détendre, parce qu'il sait que si son étudiant a peur, il n'arrivera à rien.
2: Ouais.
3: Et sur le début de la vidéo, où effectivement il l'arrête avant même que le son sorte des instruments, c'est qu'il l'a repéré, il a senti, dès que l'étudiant positionne ses bras, que ça ne va pas partir, que l'étudiant n'est pas dans les bonnes conditions,
2: ouais.
3: Qu'il n'a pas les bras qui sont suffisamment prêts, suffisamment libres, ouais. Que le son ne va pas pouvoir...
2: Parce que quand il lui dit c'est plus lent que ce que tu voulais, mm-hmm. Parce qu'en soi, ce n'est pas un drame que les musiciens jouent plus lentement que ce qu'on veut potentiellement, mais c'est problématique parce que ça veut dire que c'est la preuve qu'il n'y a pas de cohésion d'installer dès le début.
3: Oui, bah, c'est problématique pour un chef d'orchestre quand même qui est censé donner dans sa levée, qui est censé lancer l'ensemble qu'il dirige sur,
2: oui.
3: Sur le tempo. Donc effectivement, c'est pas un drame si on dit il y a pas mort d'homme, mais c'est problématique parce qu'il n'arrive pas à être en contact avec ses musiciens.
2: C'est
3: vraiment.
2: Ça, ouais, ouais.
3: Et donc c'est
2: là-dessus. Oui, c'est pas une question d'autorité, c'est une question de contact.
3: Oui, bah il lui dit tu ne te fais pas obéir, mais oui, on pourrait le dire autrement. Tu n'es pas en contact avec tes musiciens, tu ne te fais pas comprendre, ça n'est pas clair.
2: Ouais.
3: Ça, ce sont des façons de formuler qui peuvent être un peu plus ou moins délicates.
2: Ouais.
3: qu'il ne dit pas tout de suite, mais ce qui est aussi sous-entendu, c'est tu n'es pas dedans, tu n'es pas dans le moment, tes bras ne sont pas libres, ne vont pas donner la bonne levée, et ça se voit, ça se sent, en fait, ça fait partie des choses que font les chefs d'orchestre, c'est-à-dire qu'il y a beaucoup de choses qui se ressentent et qui se dégagent de leur présence ou de la façon dont ils vont se préparer et donner ce premier geste qu'est la levée. Et donc si, effectivement, le chef est un peu hésitant, et s'il a peur, s'il n'est pas totalement sûr, s'il fait un geste comme ça, ou qu'il essaye de faire ce que le prof lui a appris, ça va pas marcher aussi bien.
0: Oui, comment ça t'a semblé? Oui.
4: C'était mieux?
0: Non, non, non, tout à fait juste. Pourquoi tu n'es pas sûr maintenant? Il ne faut pas que tu changes tes impressions avec les miennes, ça ne sera jamais possible. Est-ce que tu as entendu quelque chose qui t'a intéressé? Oui.
4: C'est homogénéisé.
0: Moi aussi. Alors, il y a quelque chose de positif.
2: Sophie Barthélémy, cette année-là, en 1995, un an avant la mort de Sergio Celibidache, à la Scola Cantorum, là où est tournée cette scène, vous y étiez?
5: Oui, j'y étais. J'étais dans l'orchestre. C'était un orchestre cobaye, entre guillemets. C'est-à-dire
2: oui.
5: qu'on nous invitait à jouer selon, à réagir selon la direction du chef, pour que le chef se rende compte de ses erreurs, se rendre compte de l'influence que peut avoir sa gestique envers les musiciens, et donc on devait réagir spontanément en fait au chef qui passait, et l'orchestre sonnait différemment à chaque chef bien sûr, c'est là qu'on pouvait s'apercevoir à quel point ce geste avait une fonction très forte, à condition de se laisser influencer par lui, quoi. On peut aussi totalement l'ignorer ce geste, mais si on le prend au sérieux, ça a des conséquences sur le phrasé, sur la manière de jouer, et c'est ça que apprenaient les chefs avec Celibidache. Ce qu'il voulait démontrer avec ce refus d'interprétation, c'est simplement qu'une fois qu'on étudie justement tous les paramètres et qu'on plonge complètement dans une composition, il s'en dégage des évidences ou des lois intrinsèques au phénomène sonore qui sont données en soi et qu'il faut juste révéler par nous, par le jeu. C'est-à-dire qu'on révèle tel intervalle, on révèle tel contraste rythmique, on révèle tout ça, mais on ne change rien en fait. C'est-à-dire qu'interpréter peut prêter à confusion, c'est-à-dire qu'on peut dire oui, qu'est-ce que je... On ne se pose pas la question en fait de se dire qu'est-ce que je peux faire moi, comment je dois jouer ce passage. C'est la réponse est dans le contenu en fait. C'est le contenu qui va donner cette manière de jouer. Et alors souvent on nous dit, bah oui mais alors tout le monde va jouer de la même manière, il n'y a plus de personnalité, il n'y a plus rien, etc. Mais pas du tout en fait, parce que c'est nous avec nos propres moyens qui faisons le chemin. Donc c'est même pour nous même plusieurs fois, à chaque fois différent. Ce qui ne change pas, c'est la fonction de ce qu'on exprime. C'est-à-dire chaque partie a une fonction spéciale, spécifique en fait, qui fait que le morceau peut exister ou pas, enfin peut se dérouler ou pas, naître ou pas naître. Et ça, c'est chaque personne qui le fait individuellement. Donc dans cette optique-là, on peut parler d'interprétation personnelle, mais c'est pas, on ne change pas le contenu.
2: Parce que j'avais un peu de mal à relier l'idée de réduction et l'idée d'unité qui est tellement importante pour Djalibida, qui est en fait la réduction et une façon de réduire à l'unité.
6: Absolument.
2: L'ensemble de ce qui se trouve dans une œuvre.
6: Mais, exact. Mais on ne peut pas
7: Conrad
6: faire juste...
7: Conrad von Abel.
6: Ah, tout l'œuvre. Ça, c'est fairy tale. Yeah. C'est-à-dire, il faut qu'on met tout en sérieux, ce que le compositeur a proposé, pour qu'on puisse, si tout va bien, après beaucoup d'études, beaucoup d'essais dans toutes les directions, peut-être on peut arriver au vécu. Oui, ce mouvement, j'ai pu vivre comme une unité, mais pas parce que je voulais, or laissons-nous unifier la chose. Pas du tout ça. Vous voyez, c'est plutôt la conséquence, c'est une ouverture permanente, c'est une liberté permanente pour pouvoir recevoir, vivre et faire agir les forces, les relations musicales sur nous. Et ça ouvre la possibilité qu'on puisse arriver à cette vécu d'unité. Et ce soit pas pour une phrase, ce soit pour tout un mouvement,

0: Je vois bien ce que c'est que le temps vécu, mais en quoi est-ce que la musique met le temps vécu dans une disposition particulière ?
1: Alors, tout vient du fait que lorsqu'on essaie de s'approprier une partition, c'est-à-dire une œuvre musicale avec le compositeur qui a mis ce qu'il cherchait à mettre en mouvement, les contrastes, etc., nous, notre rôle d'interprète, entre guillemets, même si j'aime pas trop ce mot-là, mais d'exécutant en fait par rapport à l'œuvre, c'est de mettre en relation tous les éléments qui sont à notre disposition. Alors, mettre en relation, ça veut dire effectivement réduction, c'est-à-dire ne plus être devant une multiplicité de phénomènes, mais d'essayer de les intégrer en une unité. Et cette unité, ça commence par un intervalle tout bête, ensuite ça passe à une mesure, ça passe à plusieurs mesures, jusqu'à ce que finalement on appréhende le morceau dans un tout. Qui est la conséquence en fait sur le vécu, c'est que si on est vraiment conduit par les contrastes, par tout ce qui, par une ligne de tension musicale en fait qui naît de ces contrastes vers un point culminant, etc. Enfin tout le cheminement d'une œuvre, le temps physique est d'une certaine manière aboli, c'est-à-dire qu'on ne le vit pas en tant que temps physique, on regarde pas sa montre, on n'est pas en train de se dire tiens ça fait 5 minutes que je joue, etc. On est dans la continuité de l'œuvre musicale et donc le temps n'existe plus en soi, c'est ça qu'on appelle le temps vécu.
0: La liaison entre la réduction et l'unité, elle peut être très contre-intuitive, parce que puisqu'on dit réduction, on a l'impression de peut-être ramener les choses à une unité à l'état de squelette, alors qu'au contraire, c'est une vision organique de l'unité un peu comme un tout.
1: C'est exactement ça, ouais. Oui. C'est pas réduire dans le sens...
0: défini de façon maximaliste même, ouais.
1: Oui, c'est pas réduire dans le sens amoindrir les choses, ouais. C'est réduire dans le sens intégrer de plus en plus d'éléments. C'est tout l'objet de l'étude d'une partition, c'est-à-dire que quand on se confronte à une œuvre musicale, on n'entend pas tout de suite, on n'entend pas toute la richesse, il faut se confronter aux matériaux, voilà, là, telle voix est prioritaire, telle autre voix s'imbrique dans cette voix prioritaire, telle autre contredit, etc. Et le temps, il faut du temps, de toute façon, c'est pas un temps qu'il faut sacrifier, en fait. Il faut vraiment prendre le temps de s'immerger complètement dans l'œuvre. Et là, on peut appréhender toute une richesse, toute la richesse de l'œuvre. Et c'est ça, la réduction. C'est-à-dire mais la réduction peut aussi se faire à un tout petit niveau. C'est-à-dire, si j'arrive à connecter deux sons, c'est déjà une réduction.
0: Oui, parce que l'exemple que prend Conrad Van Abel, oui. C'est le passage de Do à Sol, déjà.
1: Exactement, c'est... ça, c'est une réduction. C'est ouais. Comment on vit ce chemin entre le Do et le Sol, c'est-à-dire qu'il n'est plus... qui n'est plus simplement deux notes séparées, mais qui devient une unité en soi. Et ça, c'est déjà le premier pas, en fait.
0: Qu'est-ce qui, dans le vécu musical, intéressant la phénoménologie par rapport aux autres vécus disponibles dans une existence humaine ?
2: Comment le son agit sur la conscience humaine, sur l'affectivité humaine, et comment il y agit de manière univoque ? C'est-à-dire, est-ce qu'il y a des effets du son qui ne sont pas à notre disposition, qui ne sont pas influençables selon notre bon gré, c'est-à-dire qui se soustraient à notre interprétation. Le mot faisait voir rouge à Tchelibidac, enfin, plus il vieillissait, moins il voulait en entendre parler, il disait « il n'y a rien à interpréter ». Alors ça, c'est quelque chose qui pour moi a été une véritable conversion existentielle, quand j'ai compris cela, parce que j'avais quand même une carrière de musicien amateur derrière moi à ce moment-là. Il s'agit de se mettre à l'écoute de tout le contenu émotionnel, toutes les forces qui sont à l'œuvre, rythmiques, mélodiques, harmoniques, périodiques, métriques, tout cela. Toutes ces forces sont à l'œuvre dans une composition, alors dès lors qu'elle sonne, c'est pas sur le papier, il faut qu'elle se mette à sonner. Et quand elle se met à sonner, eh bien toutes ces différentes sonorités, il faut les mettre ensemble de telle sorte qu'il en résulte une unité cohérente, c'est ce qu'on appelle une œuvre, et il n'y a pas 36 000 manières de les mettre ensemble. C'est-à-dire que si de cette première sonorité doit sortir cette deuxième, puis cette troisième, puis toutes les autres qui suivent, et que tout ça doit produire finalement un point culminant auquel il n'y a plus d'autre possibilité que de revenir vers la détente, vers la fin, il n'y a rien à interpréter, il y a à chercher ce chemin-là. Et ce chemin, il est finalement le même pour tous, même si dans sa concrétisation physique, acoustique, il peut différer entre tel ou tel.
0: Comment est-ce que on transmet en pratique la pensée et l'approche de Tchelibidac? Parce que vous faites un certain nombre de masterclass avec des musiciens. Ça consiste en quoi? À leur faire désapprendre leur réflexe analytique ou interprétatif?
3: Vous avez raison. Si c'est un réflexe, parfois c'est nécessaire. Sinon, si ce n'est pas un réflexe qui marche seul, il ne faut rien détruire. Il faut juste trouver cette ouverture possible dans l'écoute. Et l'écoute dans le sens très large. Si j'ai une partition, je parle d'une écoute que peu à peu se met en place. Une écoute des relations que je lis et par mon savoir, mon expérience, mes connaissances, ça se transforme dans des relations musicales, sonores et rythmiques et tout ça. Alors ce n'est pas direct, ce n'est pas de l'écriture à une compréhension musicale, non. Il faut que ça soit transformé. Et ça démontre la formation, ça démontre les connaissances, pour qu'on puisse, comme on dit, lire une partition. Mais il ne s'agit pas juste de lire, sinon de trouver la capacité que tout ce qui est écrit, toutes ces relations, commencent à sonner en moi, commencent à prendre réalité dans mon vécu.
0: Est-ce que dans le rapport au musicien, il y a quelque chose de l'ordre d'une liaison à établir entre le chef et l'orchestre avant même d'entrer dans le son?
3: Oui, il faut une ouverture, il faut un esprit de découverte, de curiosité, absolument. Là, il faut défaire beaucoup, vous avez raison, ce que vous avez dit au début. Oh, ça c'est le combat éternel du chef. Toutes les réactions conditionnées, tous les réflexes, le plus banal, c'est forte. C'est déjà pas une réaction musicale, c'est une réaction mécanique, bien appris. F, ok, je joue forte. Bien, mais si on se demande pour un instant, ok, mais il y a 74 personnes qui jouent aussi forte. Alors comment le forte de chacun peut faire sens? Quel rôle a mon forte en rapport avec des autres voix? Est-ce que je suis la voix qui guide? Est-ce que je suis la voix qui va parallèle? Est-ce que je suis le contrepoint? Est-ce que je suis la basse, l'harmonie?

0: Mais de par les affinités bouddhistes de Chelyabinak, il faut donc aussi bien souligner que cette sensibilité, elle a quelque chose d'objectif, elle n'est pas l'affect psychologique que je peux ressentir au contact de telle ou telle jolie petite mélodie.
1: Absolument. C'est ce que est finalement le fondement, pas seulement de l'approche de la musique, de la phénoménologie musicale, sinon, en vérité, c'est le fondement de toute société humaine, de tout contact humain. On trouve que quelque chose en commun. Très souvent, on ne peut pas le nommer, mais très rarement qu'on doute totalement. Peut-être quand on est dans une dépression grave, il y a des situations extrêmes. Mais normalement, c'est ça qui nous fait un être social. Et en musique, ça se concrétise très fortement au moment où on est confronté avec des phénomènes sonores. Parce que dans la manière comment une quinte agit sur nous, on peut trouver des similitudes sans qu'on y parle. Il ne s'agit pas, oh, cette quinte, taram, ah, elle me paraît héroïque, vers la victoire, et on n'a pas besoin de ça. Mais on peut très bien vivre que ce n'est pas un intervalle, ce n'est pas une réalité qui va vers la clôture. Quelque chose qui va vers le futur. Alors, et ça c'est commun, ça c'est pas une interprétation. Alors, après toute cette étape dans laquelle on a identifié, on a pu vivre ce que le compositeur a essayé de lier un à l'autre, un phénomène à l'autre, pour finalement faire nous vivre une forme.

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comme cette chose était belle. Tiède, ça.

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Il n'y a plus, Jean-Paul.

0: Là, il y avait la pizzeria. Et où il y a l'espace, là, il sortait avec le gars. C'est la crêperie à Iwan. Alors, une jolie femme, une jolie femme. Mm-hmm.
1: Ah, ils sont beaux, les belles, hein, c'est ça. En été, tu vois rien, hein, mais c'est bon, l'hiver, que l'été. Par contre, il y a des épines, hein.

0: Là, c'était des vignes.
1: Ah ouais.
0: Tout le chemin de la Fléchère. C'est, tu verras, sur les cartes postales, là, il y a le chemin de la Fléchère, tu vois que c'est un sentier. Il y a des vignes tout le long.
2: Ah ouais,
0: je sais pas si le vin était bon, mais...
1: C'était quoi, c'était le domaine de Ripaille ou...
0: Oui, c'est le même genre.
1: Ah, là, tu vois, il y a encore un ami.
0: Un gros.
2: Ah, la pire de Ripaille, hein.

0: Alors Josette, elle était venue là, au repas là.
1: Oui, elle était là, Josette. Josette Duchesne. Ah ouais.
2: Celle-là, elle est belle.
1: Elle est belle, hein. Au départ, non, hein. Quand j'étais petite, c'était pas. On est jusque là et on remontait sur.
0: Là, il y a le chemin là, toi. Ah,
1: je sais pas comment il s'appelle ce chemin. Ah, bah, si, il a un nom. Il s'appelle comment?
0: Mais non, Venet, ça n'est pas Venet là.
1: C'est une histoire.
2: Fontaine. Fontainette.
1: Ah, chemin des Fontanettes. Ah oui, ben toi, je ne savais même pas comment il s'appelait.
0: Pourtant, on a passé pas mal de fois, nous.
1: Mais c'était même peut-être pas inscrit, hein, le nom. Ils n'avaient peut-être même pas mis les panneaux.
0: Ça, c'est ils plein. L'ont mis après, ça.
1: C'est un plein de
0: passages pour raccourcir, toi, pour descendre là.
1: C'est plein d'épines de pain là-dessus, tu démarres comme.
2: Ah, et plus la mousse.
1: La dernière tempête, on a qui était tombé sur la maison.
0: Tempête, sur la...
1: Ils étaient tombés sur cette maison-là.
0: Sur la maison, là, la fille, maintenant. Mmh.

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0: C'est quoi ça?
1: C'est une propriété privée, hein. C'est un petit châtelet qui faisait partie.
2: Le domaine, c'était le domaine Consis.
1: Je ne sais pas comment il s'appelle, le Consis.
2: Non, c'est rien.
1: J'avais une copine qui habitait là. Franchette d'Indiki. Franchette, c'est joli comme prénom. On devait s'appeler Françoise, je pense. Mais elle est particulière, cette maison de jeunes. Sans doute interdit de stationner, mais...
2: Pendant un moment, il faisait...
1: C'est en quoi?
2: Pendant un moment, il faisait colonie, là.
0: Je sais pas, ça doit être du polonais.
1: Polonais, bon, d'accord.
2: Il faisait colonie. Il faisait colonie pendant un moment. Quand on habitait à Consis, parce qu'il y avait des gamins qui nous offraient. Des années 60.
1: Et puis là, la lumière, ça résonne.

0: Il a passé au verre depuis un siècle.
1: Mais là, c'est bien, ils ont gardé les vieux murs des jardins. C'est sympa. C'est très vieux, hein. Encore un petit jardin, tout ça. C'est sympa comme quartier.
0: Oui, maintenant, ils ont fait un bâtiment là.
1: Ah bon?
0: À la villa.
1: Celle-là, elle est un petit peu incongrue au milieu. Elle est datée, tu vois, les encadrements en briques, c'est pas la même.
2: Là, c'était la même époque
1: que la maison à ma maman.
2: Oui,
1: c'est l'encadrement en briques. Bah, c'est la fin du 18e siècle, 19e siècle. Non ? Oui, la fin du 19e siècle. La chapelle, elle est jolie, mais bon, ça doit fermer, hein, je pense.
0: Je suis venu quelques années en arrière des romans pour des artistes romans pour la restaurer.
1: Il y a la Pérouse, la Pérouse. Papa, il habitait la petite maison rose avec les volets bleus. Là. Enfin, à l'époque, elle était grise. Hein. Mmh. Là-bas, dans les jardins. Tout ça, c'était des petits jardins. Mais ça n'a pas changé, là.
0: Non,
1: ça n'a pas changé, hein, non.
2: Il y avait qui avec toi?
0: Hein?
2: Il y avait qui?
0: Il y avait Bruno, Enzo, qui ont habité, puis en haut, il habitait Benito.

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0: toutes les semaines, je mets sa petite rose.
1: Mets de l'herbe à chat. Mets de l'herbe à chat.
0: Oh bah non, c'est fini, il sort plus les chats. Ah, la dernière qu'on a prise, même pas. Même pas en rêve, elle sortira. Je reste à la maison, c'est pas grave.
2: Oh, attends, dans un... quelle vie de chat.
0: Ah ouais.
3: Dans un appartement parisien. Hein.
0: Ouais. L'autre, il sort.

0: il pleut bergère. Hein.
1: C'est juste pour le sexe.
2: C'est déjà ça.
3: C'est pas mal.
0: Eh oui, je 8 jours arrive à Montpellier, que du soleil. Mais il faut pas rêver non plus.
1: Il faut un peu arroser les plantes, hein, quand même. Et 2 ans et demi de passion, c'est pas mal.
2: Hein, ouais. Bah, sans que ça se finisse en fracas, parce que souvent la passion, ça quand même.
1: Non. En plus, ouais, c'est bien, c'est très partagé. C'est
2: fatigant la passion.
1: Les défauts deviennent plus importants que les qualités. Bien, bon, soit. Et tu m'appelles, Camille,
4: ouais.
1: Hein.
4: Ouais, carrément.
5: Et ben, on va prendre le fil.
4: Oui, on va aller à la longueur. Voilà. Okay. Tu vois.
5: 3 mm
1: minimum.
4: Je l'appelle.
1: Mathias passe de temps en temps.
4: Je pense qu'un jour il bosse pas.
1: Surtout le matin. Salut tout le monde.
4: Vas-y, Pablo. T'as un bon chien ?
2: Ah non, c'est
5: bah non. Non. Je vous ai dit qu'il avait adopté le café.
4: Bon, je sais pas, on voit ça fait au moins 1 heure ou 2 heures qu'il traîne ici.
6: Ouais, moi je l'ai jamais vu.
4: Bah non, non plus, je sais pas qui il est.
2: Ah, mais c'est pas une blague, c'est des yeux.
4: Un petit pépère. Une mémère, je sais pas.
2: Pépère.
4: Pépère.
2: Alors, qu'est-ce que t'as acheté ?
6: Bah ouais, c'est la question.
2: Des carottes râpées ? Ah, j'ai envie de me taper des carottes râpées.
5: Bah, on a de quoi faire.
6: Il ouais, n'y a rien sur ton colis.
2: Il doit y avoir une pupuse.
7: Non, il n'y a pas de place pour un chien à la maison. Non. On n'est pas plus le fort.
2: Alors.
6: Ah oui, attends, c'est un peu le bordel avec moi.
2: Tu l'as pris. Ouais.
6: Oh là, ah oui.
8: Ah, ouais, ça sera pour soir. Bah ouais, c'est mignon comme tout. Hein.
5: Une salade de pommes de terre.
8: Piémontaise et salade de choux.
6: Ça sent les bouchées à la reine, ça. Oh. Ouais, c'est marrant, j'en étais sûr.
8: On en a parlé le jour. Oh. J'ai douché la reine, ça fait trop longtemps.
9: Salut.
8: C'est pas à toi le chien, non?
9: Non, pourquoi?
5: Il est abandonné?
8: Non, il est oublié.
5: Oh, ok, ouais.
8: Ça va?
5: Bonjour.
9: Bonjour.
5: Bonjour.
9: Oh non, j'ai vu plus de chien.
2: Il est boite en plus.
5: Ouais.
2: Bonjour. Depuis, je crois qu'il avait que 3 pattes. Non, mais il y a des chats ici à 3 pattes.
5: Et ça, vous l'avez acheté où? Ah oui, en face. Ouais. Ça donne envie, tiens.
2: Qu'est-ce qui donne envie?
5: Une piémontaise. Et des cornichons.
2: J'ai vu des petits cornichons.
5: Quand même, quoi, ouais, mince. Quand même. Un baptême de bateau. J'y connais rien, donc...
6: Baptiser à chaque fois les bateaux, c'est obligatoire.
5: Et du coup, ça... Ouais. Ça consiste juste... Le mettre
6: alors,
5: à l'eau
6: ouais, alors mis à l'eau, ils sont déjà... Ouais.
10: Bonjour.
6: Salut.
10: Bah, du coup, tu t'arrêtes pas prendre du pain à la boulangerie.
6: Pourquoi?
10: Tu t'as pas payé ton verre.
6: Oh, t'exagères. Ils sont déjà mis à l'eau, ce qui n'était pas le cas avant, je pense, quand c'était construit sur les chantiers navals. Ils mettaient à l'eau avec les genres de lanceurs, en fait. Ils faisaient le baptême avant. Là, en général, maintenant, ils sont sortis, ils sont mis dans l'eau dès que c'est terminé et baptisés plus tard. Mais avant d'être vraiment utilisés, normalement, ils doivent être baptisés.
5: D'accord.
6: Donc, c'est juste le fait de casser une bouteille sur la boue du...
5: Ah, c'est juste ça.
6: Ouais.
5: Des petites fleurs, des petits couicouis.
6: Non.
2: Ouais. Si, mais
6: il faut qu'elle pète. Parce que si elle pète pas, c'est mauvais signe.
2: Ouais,
6: donc elle est toujours sabrée un petit peu avant.
2: Ah, pour être sûr que ça marche.
6: Ouais.
2: Ah.
6: Petit coup de disqueuse là.
2: Petite pointe pour être sûr. Ouais. Donc ça demain et vous y allez en bateau.
6: Ouais.
2: À Trébordin.
6: Ouais. Bah oui, puis après
10: Il y aura des coups à boire là-bas.
6: Après il y a anniversaire.
10: Après il y a l'anniversaire de Basile.
6: Bah moi j'aurais bien regardé les matchs de foot parce que c'est le début de la Coupe du Monde pour les filles.
2: Ah oui.
6: C'est France-Corée du Sud. C'est pas la folie,
2: c'est
6: mais...
2: C'est un enjeu... A priori, on a des chances.
6: On a largement des chances.
2: Ça commence là, d'accord.
6: Ouais.
10: Moi, je l'ai dit.
2: C'est où, déjà ?
6: En France.
2: À la rue ? Chez moi ?
6: Ouais. Ah, c'est pour ça, du coup, on a largement des chances de gagner.
2: Ce serait bien.
4: Il n'y a pas le schéma tout de suite.

0: pas pourquoi ça tout d'un coup ça m'intéresse.
1: On les voit pas beaucoup non plus.
0: Non, c'est
1: pas
0: bien aimé ça. Je trouve que vraiment, c'est de mieux en mieux.
1: On a une super bretonne dans l'équipe. Donc.
2: Ça donne quelque chose si vous m'envoie un message.
3: Je ne compte pas passer des heures en cuisine.
2: Non.
0: On va faire un peu
2: un barbecue.
3: Il
1: va
3: faire
2: tomber
3: demain soir.
1: Ouais.
2: Pas sûr.
3: J'ai pas le barbecue.
2: Je pense que ça
1: commence cette nuit en fait.
2: Bah moi je pense que
3: ça serait cool qu'on puisse être sur la terrasse devant la mer. Ouais.
0: Ah bah il y a Ali mais qui fait l'igloo.
3: Nina.
0: Pardon. Bonjour.
4: Bonjour. On est planté dans la rivière de Morlaix.
3: Non.
4: Si.
3: Mais toi, je te vois, il y a un truc. Ah bah oui, c'est comme tout sympa, on les emmène dans la rivière.
4: Bah oui. On prend le café avant.
3: On prend le café.
4: Allez. Petit café, toi.
3: Oui.
4: Du petit.
3: Un petit café.
0: Non merci, moi je suis plus au café.
4: Un petit oui.
2: Il me voit pour le prêt immobilier, il me rappelle du
4: tout. Non mais
0: c'est car... oui, raconte.
4: Tu sais que j'avais fait intervenir le Gwen parce que le moteur ne marchait pas. Il a regardé tout l'hiver, il a tout refait. Il m'a fait une facture. Parce que là, l'aridon était fermé, il prenait sa retraite.
3: C'est à vous,
0: mais non, là, c'est pas.
4: Alors, je me suis dit, il est nickel.
3: Ah oui, très.
4: Alors, ce matin, j'étais prêt à.
0: Bon, pas j'ai amené
4: la ligne parce que. J'aime pas une
0: pisseur, chacun par mois.
4: Le moteur démarre impeccable. Puis on lève les amarres, on enclenche le levier de la marche avant.
0: À la limite, il a besoin, hein, je crois.
4: Exactement ce qui m'était arrivé au 10 mètres d'ailleurs. Donc on a dérivé parce qu'il y avait le courant. On est allé plus loin. Bon, c'est qu'on va arriver sans vent. On a descendu, on est arrivé au niveau de Rio, là, par là. Et puis je téléphone à Le Gwen, je lui dis mais qu'est-ce qui se passe là? Alors il me dit bah. Vous vous amarrez là, puis j'arrive. Il est arrivé, il est tout prêt, lui. Il dit, ah, mais j'avais oublié de remettre le... ça. Bon, il le remet. La mer était descendue. Et puis le chenal, à un moment, ben, ça nous était arrivé
0: avec Hervé. Avec Hervé, vous étiez en stop, là.
4: Exactement au même endroit. Et j'avais le sondeur, il marquait 4. Il me dit, impeccable, quoi. On avait oublié de le laisser là-bas. Et puis on est revenu avant que ce soit impossible. Parce qu'il y avait, il y avait de la boue partout sur la droite, sur la rive droite, mais sur la rive gauche, on a encore atteint le bord. On a atteint le bord, on a mis tout, on a bouffé des crêpes, parce que j'en avais amené.
0: Bien, ça c'est un bon marin.
5: Il n'y a pas ton nom dessus.
4: Mais on était au niveau de quoi?
5: Même pas.
4: De la maison de retraite là.
0: Ouais.
4: On était assez loin quoi. Car les cons. Mais tu ne crois pas qu'il devrait mettre une balise en disant on ne va pas là? Parce que c'est un espèce de monticule, tu te plantes dedans, mets marche arrière, tu lèves le safran pour éviter que ça freine et tout, il n'y a rien à faire. Tu t'en vas complètement.
5: Si un jour je gagne l'auto, je ferai une entreprise pour nettoyer toute la rivière.
4: C'est affolant.
5: Et se les quais, comme sur les cartes postales que j'ai vues. En...
0: C'est des beaux projets, c'est bien.
4: Dans les années.
5: Ouais, je pourrais déjà que je joue au loto.
0: Merci.
4: Ah bon, t'as pas l'habitude.
3: Oh ouais. Merci.
5: D'accord, j'étais content, je sors de la banque. Je mets tout à plat, je viens boire un coup ici, je dis tiens, fais-moi un cash, 50
3: balles. Comment ça s'est passé?
5: Je garde.
0: Ah ouais.
5: Ça faisait longtemps.
3: Et Notre-Dame du
5: Paris. Bon, les 50 francs, les 50 balles, je les avais déjà dépensés depuis un bout de temps.
4: Prenez pas. T'es de Paris, quoi.
0: Ouais.
3: C'est pas que mon frère est méchant, je vais le défendre pour lui dire que je vais le
4: défendre. Une parisienne, tiens.
0: Qu'est-ce qui se passe?
5: Pardon.
0: Valet, D comme dame, la personne.
5: Ah.
0: Donc la dame, c'est au-dessus du Valais, donc non.
5: Ah, il s'en va, oui.
3: J'ai pas envie de vivre parce que
0: la dame... C'est juste que la dame...
5: Voilà. C'est une bizarre. Ça se fait plus. Et vous m'expliquez pourquoi.
0: Ah, le Valais en dessous de la dame.
4: Et là, c'est toujours... Le Valais en dessous de la dame.
5: Eh bien, c'est
4: pas normal.
5: Eh bien.
6: vous allez partir. Eh bien, merci madame. Tout ça et après, madame, pour ces explications.
4: Ah ben.
6: Allez, mal.
5: Au revoir. Au revoir.
4: Allez, salut. Kelao.
5: Je suis pas sûr qu'il fasse beau aujourd'hui.
0: Mais non, demain, c'est la merde. Il y a eu un temps pourri.
5: Montpellier ou Perpignan. Ma grand-mère est à Perpignan. Elle aime. Manger toute l'année dehors, qu'est-ce que
0: tu veux? Moi j'ai vécu 10 ans à Marseille, en janvier, on a tout ça. Mais souvent en mai, il faut que.
5: L'année dernière, on avait été chercher. Ma grand-mère m'a filé sa voiture.
0: Au mois d'octobre,
5: on est parti la chercher.
6: Quand tu veux le
5: au mois de mars. Premier matin.
0: Ouais.
5: J'ai pris mon petit déjeuner qui sont sur la terrasse.
4: Ah ouais, j'en ai ras-le-bol de ce bateau, putain. S'il me fait pas le levier là, s'il me le répare pas comme il faut, avec l'index.
6: Il est serein, il est complètement détendu.
4: Heureusement qu'il avait mis ses bottes.
6: Moi, je ne le connais pas, c'est sûr.
4: Ah oui, ouais, complètement.
6: J'avais senti, moi j'ai ce don.
4: Tu l'as senti détendu.
6: Moi, à chaque fois, je sens des choses avant que.
4: Ah oui, non, mais
6: lui, si je me trompe, je trompe une fois, deux fois, mais souvent, je. Ah ouais, à force de vivre vraiment dans la misère du monde, je commence à avoir ce don.
4: Non, mais je t'en prie, t'as vu sa maison? T'as vu, moi, je ne l'ai pas reconnu, sa maison, elle est toute neuve.
6: Je savais qu'il va arrêter de pleuvoir. Et les gens, oh là là, il va pleuvoir.
0: C'est vrai qu'ils ont dit toute la journée.
6: Je vais aller tondre aussi, je vais aller tondre.
4: Non, mais voilà.
0: Un stylo, certainement.
5: Tu peux me faire une croix sur la main.
0: Ok.
5: Pas trop fort, parce qu'après, mes veines, elles percent.
4: Salut.
0: Bah, je vais le faire à côté, alors.
5: En général, j'ai fait là, donc.
0: Ah bah voilà.
4: Et tu sais ce que c'est, ça? Fil. Non, mais tu.
5: Ouais, moi,
4: tu sais à quoi ça correspond. Ouais. Ouais, d'accord. C'est vrai qu'on voit plus personne ici. Non, mais attends, la terrasse, elle est vide à part monsieur qui.
7: Ah, quel salut, Laurent. Coucou. Je suis venu prendre tes quartiers là.
8: Dans 3-4 jours et je repars. Je pars mon pote le notaire. Bon, oui. Je le connais.
4: Et c'est comment ça va se terminer ton truc là?
8: Il est remarquable.
7: Il est remarquable.
8: Il est vraiment bien.
7: Non, il est bien.
8: Mais bon, pas de miracle.
4: Mais qu'est-ce qu'il est? Oui, je le connais, mais je ne sais pas ce qu'il fait.
8: Tu vas passer du temps
0: sur. Alors ça, c'est Camille qui va pouvoir mieux. Bon, je peux lui inventer des.
4: C'est un copain de Camille.
8: J'essaie de faire dire mes ménages pour que.
4: Je connais sa tête bien, quoi. Il est sympa, quoi.
0: Tu vois, ils sont multitask, hein, ils ont plein de
4: faire.
6: Ah oui, il fait beau, bien, bah demain il va pleuvoir, mais.
0: Oh, c'est le temps breton, non?
6: Ah, bon, on a passé du beau temps quand même ici en Bretagne.
0: Il y a un peu tout dans la même journée. Ouais. Je sais pas, j'ai l'impression. Moi, chaque fois que je suis venue, il y a eu un peu tout dans la même journée.
6: De beau temps quand même.
4: Quelles que soient les marées, on est basse maintenant.
0: Ouais.
6: Ouais, t'as pas trouvé ton maître?
0: Non,
6: oh là là, il a trouvé son
4: copain. C'est à toi le chien?
0: Mais non, tout le monde me pose la question. Mais non, mais
7: je te verrais bien qu'un chien comme ça, Mila. La maman, ça
4: correspond bien. T'es une nana à chien. Regarde, ils viennent tous ici, qui étaient là. Mais moi, je les avais jamais vus, ceux-là.
0: C'est vrai, ça, je suis une nana à chien.
4: Pourtant, nous, on vient tous les jours. Bon, il suffit que t'arrives pour qu'ils viennent.
0: Mais quel soleil!
4: Ah, là, ça y est, on
0: prend.
6: Ah, on est ici à.
4: Non. Non.
0: On est vieux à partir de quel âge?
7: Franchement. Comme bien chiant. Ça me peut arriver très jeune.
0: Ouais.
6: Ça dépend.
4: Ah oui, mais il y a des gens qui sont plus ou moins chiants. Mais pas tous les vieux dans le même panier, parce qu'à la radio.
0: Mais non, c'est ça qui est
4: bien. Tu vas me gêner d'abord. De toute façon, moi, je suis hors norme. Mais c'est une nana épouvantable. Hein.
0: Je
4: peux
0: le
4: dire. Hein? Non mais tu parles de n'importe quoi, tu connais quoi.
0: Ah et c'est tout.
4: Ah et c'est tout.
0: Ah comme mon fils, il a 7 ans.
4: Ah bon? Donc il va durer longtemps.
0: Oui, c'est ça.
4: Et c'est une tac, une catac. Quand je la vois arriver,
0: ça va
4: moi,
0: ah ouais,
4: tu dis même pas bonjour.
0: Oh,
4: tu
0: bon. C'est chiant.
4: Bonjour. Bonjour. Bah attends, tu joues pas ici, toi.
0: Oui.
4: Ouais, bah attends, il y a des gens, ils s'imposent. Hein. Tu vas au week-end du violon, là?
0: Bah évidemment.
7: Je suis venu pour ça.
4: T'es venu pour samedi soir et dimanche, à partir de 2h30.
7: D'accord, en after, à 2h du matin?
4: De 2h30 jusqu'à... Bon.
8: C'est où, à Tréguier, c'est où?
4: Le temps que Christian Lemaitre soit complètement bourré.
8: Ah,
4: au...
8: mais Christian, on le connaît bien, ouais. C'est un peu de bon, ça.
4: Il se rappelle même plus les airs qu'il va jouer.
8: Oh, mais une fois qu'il est dans le cornet, tout va bien.
0: Il est inspiré ou pas?
8: Non, mais il est brillant.
4: Ouais. Bah, donc... Ah oui, il est très bon, c'est un très bon musicien. Mais samedi soir, c'est un concert avec lui. Là, il sera en état, je pense.
8: Bah, le, oui,
4: avec
8: parce
4: son
8: que
4: groupe,
8: je passerai. Samina, ça, ça fait partie des activités locales.
4: Vous aviez prévu ça?
8: Bah bien sûr.
0: J'ai venu pour ça, on m'a dit.
4: Mais non, t'as le notaire, quoi, c'est tout. Quoi.
0: La débroussailleuse.
4: Bon, c'est tout, débroussailleuse notaire.
9: Salut Dylan,
10: ça va?
4: Salut.
10: Ça va.
8: Salut.
10: Ça va.
8: Salut Dylan.

0: Enfin, elle est montée par les rochers.
1: Ah, il y en a une. Il y en a une là.

Tu la vois? Elle est montée par le rocher. Ah, il y en a une. Il y en a une là.

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Prenez une grande inspiration par les narines. J'inspire et j'expire par le nez. Les bras le long du corps. Vous allez rouler les épaules en arrière. Et faire des petits massages des épaules en roulant l'articulation de l'épaule vers l'arrière, puis vers l'avant. Et je respire profondément dans ce mouvement, vers l'avant, puis vers l'arrière. Et je reviens au centre. J'étire mon axe, ma colonne vertébrale. Je suis bien en appui sur mes pieds, sur toute la surface de mes pieds. Je ressens bien le poids du corps sur toute la surface de mes pieds. Et puis j'inspire, je monte les bras au ciel. Je regarde mes pouces. J'étire la colonne, la nuque. Expire, je plonge vers l'avant. Flexion avant, je viens relâcher la nuque vers les genoux. Les mains à côté des pieds. Inspire, les mains restent à côté des pieds. J'étire juste la nuque, je regarde vers l'horizon. Expire, je dépose mes deux mains au sol et je viens en planche. J'amène les pieds en arrière. Inspire. Expire, je descends les genoux au sol et je glisse vers l'avant, la poitrine au sol, les coudes collés. Inspire, je glisse vers l'avant. Les pieds en pointe, je décolle les genoux du sol. J'inspire, j'étire le visage vers le plafond. Expire, je bascule en arrière, chien tête en bas ou pyramide. J'amène les talons au sol, je relâche la nuque et je pousse avec mes mains, avec mes quatre appuis, pieds, mains. Et je monte les esquillons vers le ciel. Et je reste ici trois respirations lentes, profondes. Respiration par le nez. Et à chaque fois, je repousse un peu plus mes appuis connectés à la terre, mes mains, mes pieds. Et inspire, je ramène les deux pieds entre les mains. Inspire, j'étire la nuque, la colonne, je regarde vers l'horizon. Et expire, je rapproche le front vers les genoux. Je relâche la nuque. Les mains sont toujours à côté des pieds. Et inspire, je viens me redresser, je pousse dans mes pieds. Je monte les mains vers le ciel. Je regarde mes pouces et expire, je relâche les bras le long du corps. Et on continue, on essaye de garder une fluidité dans le mouvement. Inspire, je monte les bras vers le ciel. Je regarde les pouces, je relâche les épaules. Expire, je plonge vers l'avant. Je relâche la tête vers les genoux, les mains à côté des pieds. Inspire, je redresse le visage, regard vers l'horizon. Expire, les deux mains au sol, je ramène les pieds en arrière, je viens en planche. Expire, si je veux, je pose les genoux ou directement, je ramène tout le corps au sol. Inspire, je pousse dans mes mains, chien vers le haut. Et je viens amener la gorge, déployer la gorge vers le plafond ou vers le ciel. Expire, je viens crocheter mes pieds. Et je viens en chien tête en bas aux pyramides. J'amène les talons au sol et les mains, les quatre appuis. Voilà, au sol. J'étire l'arrière des jambes. Je respire, je rentre le ventre, j'étire la taille. J'amène de plus en plus la poitrine vers le sol. Les doigts sont bien écartés, bien ventousés au sol.
Bras tendus, jambes tendues, et je respire toujours de plus en plus profondément. Je rentre le ventre. À chaque inspire, à chaque expire, j'essaye un peu plus de rentrer le ventre, d'amener la poitrine vers le sol.

Inspire, je ramène les deux pieds entre les mains, les mains à côté des pieds. J'étire la nuque, regard vers l'horizon. Expire, tête aux genoux. Je suis toujours en flexion avant. Puis inspire, je viens me redresser. J'amène les bras sur les côtés. Je viens joindre les mains l'une avec l'autre. Je regarde mes pouces. J'étire tout mon axe et expire. À l'expiration, je ramène l'air, la surface de l'air. Et je ramène les bras le long du corps. Une dernière fois, inspire. Je monte les bras au-dessus de la tête. Je regarde mes pouces. Je relâche bien les épaules. Et expire, je plonge vers l'avant. Je relâche la nuque vers les genoux. Voilà, et j'essaye d'avoir un déroulé, un mouvement fluide. Inspire, je dégage la nuque, je regarde loin vers l'horizon. Expire, je viens amener les deux mains au sol, je viens en planche, les pieds en arrière. Expire, genoux au sol, et je plonge la poitrine au sol, les coudes collés. Inspire, je viens dégager, amener la poitrine, la gorge vers le plafond, les pieds pointent. Expire, je crochète les pieds au sol, j'amène les talons au sol et j'appuie les doigts bien écartés, mes quatre appuis. Et je reviens dans des respirations lentes, profondes. Bras et jambes tendus et tête, nuque relâchée. Voilà, prenez le temps de respirer pleinement dans tout le corps. La respiration qui va de l'arrière des jambes, dans toute la colonne vertébrale. Et jusqu'aux doigts. Et à la prochaine inspiration, je reviens les deux pieds entre les mains. Je relâche tête aux genoux. Et inspire, je viens me redresser. Rentre bien le ventre. Je regarde mes pouces. Inspire et expire, je ramène les bras le long du corps. Donc on va faire la suite. Donc, salutations au soleil 2. Je viens. Donc, j'amène les deux pieds collés l'un à l'autre et je vais plier mes genoux pour faire Utkatasana, la chaise. Et j'inspire, je monte les bras au-dessus vers le ciel. Je regarde mes pouces. J'inspire. J'expire, je viens tendre mes jambes. Et je ramène mes mains à côté des pieds, je relâche la tête vers les genoux. Inspire, je me redresse, j'étire juste la colonne, les mains et les pieds ne bougent pas. Expire, je reviens en planche, je mets les deux pieds bien en arrière. Et à l'expiration, doucement, si je veux, je mets les genoux au sol. Et je ramène la poitrine vers le sol. Inspire, je repousse le sol avec les mains. Et je viens dégager la poitrine vers le ciel. Expire, je retourne mes orteils en arrière et j'amène les talons au sol. Inspire, j'amène le pied droit entre les deux mains et le pied gauche à 45 degrés. Le pied droit et le pied gauche sont plus ou moins alignés. Je suis bien en appui sur mes deux pieds, j'inspire et j'ai le genou droit plié. J'inspire, je monte le regard, je monte les mains vers les pouces. Expire, je ramène les deux mains à côté du pied droit. Et expire, je redescends en planche. L'expiration. Inspire, je repousse les mains vers le ciel. Les pieds en pointe. Chien vers le haut. Expire, chien vers le bas. Je ramène les talons au sol. Je pousse dans mes mains et mes pieds. Inspire, j'amène le pied gauche entre les deux mains.
et le pied droit à 45 degrés. Je descends bien la hanche. Inspire, je pousse dans mes pieds et je monte les bras au-dessus de la tête. Je viens joindre les mains. Inspire. Expire, les deux mains vont vers le sol, vers le à côté du pied gauche. Expire, je reviens en planche, les genoux au sol. Je ramène la poitrine. Inspire. Expire, je reviens en pyramide. Et je reste ici, trois respirations. Je calme le souffle. Et inspire, je ramène les deux pieds entre les mains. J'ai, à l'inspiration, j'étire la colonne. Et à l'expiration, je ramène la nuque, la tête vers les genoux. Et je viens plier les genoux. Inspire, je me redresse, je ramène les bras au-dessus de la tête. Je regarde mes pouces, je joins mes mains. Inspire et expire. Je déplie les genoux et à l'expiration, je ramène les bras le long du corps. Voilà, je viens tout doucement amener les mains au niveau de mon cœur. Écarter les pieds de la largeur du bassin. Et me reconnecter à l'énergie de la terre, à mon souffle. J'inspire l'énergie de la terre qui va dans les pieds jusqu'à mon cœur. Et la prochaine inspire aussi. J'inspire, j'amène l'énergie du ciel jusqu'à mon cœur.

0: Merci.
1: Dommage, retentez vite votre chance.
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0: Jean Jaurès.
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1: Je vais pas donner un temps pour le temps de la l'époque. Il m'avait passé ça pour écrire. Pour écrire. 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
1: Alors, est-ce que vous voulez de l'ananas, les amis?
2: Oh, de l'ananas, oui.
1: L'ananas?
2: Oh, de l'ananas.
1: Non?
2: Si, si, l'ananas. Vous le préparez?
1: Oui, comme il est très beau, je vous l'ai laissé en...
2: Formidable.
1: Dans son corps.
2: Alors, il est tout...
1: Regarde, c'est un pain de
2: sucre.
3: Oh!
4: Oh!
3: Alors, je vais prendre
4: ces parties-là. J'ai passé le nouvel an.
2: C'est à Paris. Au Bénin.
4: Ça, c'est à Paris.
2: Au Bénin.
1: Alors, oui, c'est un petit peu.
2: Un pain de sucre de Paris.

0: ma fille.
1: Magnifique, Nathalie. C'est pas un peu vert, cette affaire-là?
2: You know how I feel.
3: J'ai tiré une feuille.
4: C'est vrai qu'il a l'air vert, ton
1: pain.
3: Vous m'énervez, regardez.
1: Mais non, on n'a rien dit encore.
5: Regardez, regardez. Oui,
1: on
5: c'est
1: le signe. Il est bien.
4: Et donc, c'est bon.
3: Attends, ça sort.
1: C'est bon. Je suis rassurée.
4: Alors,
1: c'est bon.
4: Je me lève. Oh la vache.
3: C'est bien ce que Nathalie nous a dit.
1: Pas la mort.
4: T'es sûre?
1: Pas la
3: mort. Dans qui la prend cette chanson-là?
5: Ah, c'est cette dame qui fait le concert depuis un moment, là.
1: C'est la même. TSF, c'est quand même... C'est la guerre et qu'on écoute la TSF.
4: Ah,
1: c'est...
4: Non, tu comprends
3: pas. Ah, mais ça y est, écoutez, il est minuit.
1: Je confonds avec l'ORT.
3: TSF, c'était la radio.
4: TSF, c'est les...
1: Si vous avez des choses à dire à 2018, c'est le moment.
6: On a entendu Lisa Simone.
1: Lisa,
3: ah,
1: c'est la fille. On a été
6: du festival jazz sur son tremplin.
4: La fille, la fille.
1: Elle est une fille,
4: c'est pas possible.
3: C'est sa fille ou sa petite fille, j'ai entendu tout à l'heure.
4: Sa petite fille.
1: Elle n'a pas eu d'enfant.
3: C'est sa famille.
1: Sa nièce.
4: C'est ça, mon nièce. Elsa Simone. Bah oui, Elsa Simone. La fille de Janine. Tu te souviens, Elsa Simone?
1: Oh oui, la petite.
4: Ah oui, c'est ah, bah, la pauvre. Ah bah, fais pas, ma femme, elle commence mal.
5: Lina Simone qui a fini.
1: Dans le sud-est,
5: à Carré-le-Rouet.
1: Oui, avec
5: elle
1: un
5: était impotente. Oui. Elle pouvait plus marcher, je sais plus quelle maladie elle avait. Et elle a tiré sur son mari.
1: Oui, non, comme non, c'est le voisin.
3: Et qui lui a demandé de nettoyer
4: ses lunettes. C'est qui habite à Carré-le-Rouet.
1: Jean-Pierre Foucault.
4: Elle a tiré sur. C'était Jean-Pierre Foucault, son mari, non?
5: À Carré-le-Rouet.
4: Oui, non, mais c'était Jean-Pierre Foucault, son mari.
1: Il a son bateau à Carré. Mais non.
4: Non, t'aurais pu, hein. Il a l'âge de ses artères, celui-là aussi, non?
3: Non, il est pas si vieux.
1: Ça tourne toujours.
4: Oh, non, bien moi ça.
1: C'est pour Audrey, tu la connais.
3: C'est grave, c'est tous ces petits points, là.
1: Oui, oh, non, du coup, mais c'est le Bénin. Hein. Faut demander à ta fille.
3: Elle est pas dermatologue.
1: Est-ce qu'elle sait quelle spécialité de chirurgie?
3: Elle veut être chirurgienne. Ouais. Mmh. Elle a vu, elle m'a dit, il y en avait un, c'était Ken et Barbie. Elle veut être comme elle. Ah ouais. Il fallait qu'elle lui fasse sa playlist. Pas qu'elle lui nettoie ses lunettes, mais qu'elle lui mette de la musique.
1: Pendant les opérations.
3: Il était prêt. Ouais,
1: elle a passé une semaine au bloc?
3: Entre les blocs et les urgences et la salle d'anatomie.
1: Incroyable.
3: Où elle a
5: décidé. Dis donc, elle va avoir un super rapport de stage.
3: Bah oui, il a mis l'étudiante, sera une excellente professionnelle.
1: Et est-ce qu'elle passe un rapport?
3: Elle va devoir faire un rapport, alors je n'arrête pas de la réorienter vers toi pour le PowerPoint.
4: Bah oui, oui. Enfin, non, comment dire, je dirais oui.
5: C'est un PowerPoint qui est vraiment.
4: Oui, non.
5: J'ai jamais fait de PowerPoint de ma vie.
3: En plus, j'ai pensé qu'elle
1: allait. Bah, le professeur.
4: Non.
1: Vous avez PowerPoint, non.
3: Et en comparaison, Cléo a fait un stage chez des fleuristes à Grabateur.
1: Elle l'a fait, ça.
3: Si on peut dire, le premier jour j'étais au tournage, elle ne s'est pas réveillée, donc elle est allée à 14h au lieu d'aller à 10h. Et chez des fleuristes grabataires qu'elle avait choisi. Et au bout de 3 jours, elle ne supportait plus parce qu'il fallait qu'elle soit debout toute la journée et qu'elle se prenait des remarques sexistes dans la gueule, et donc elle a rompu son stage. Mais elle a eu le courage de le faire, d'y aller et de dire bah, j'arrête parce que je ne supporte plus vos commentaires sexistes.
1: Mais ils disaient quoi comme
3: C'était des nanas. Parce qu'elle était elle avec un autre stagiaire, je sais pas, elles ont dû faire 3 réflexions, genre maintenant toi tu portes pas ça, tu portes pas ça, t'es une fille, je sais pas quoi, ou mets du rose et pas du bleu, ça, pour Cléo c'était insupportable, c'était fini. Et voilà, elle a terminé son stage.
1: Elle va faire un rapport quand même.
3: Mais je sais pas, non.
1: Pourquoi non?
3: On lui en demande pas.
4: Elle est où là, Cléo?
3: Dans une école démocratique.
1: C'est quoi une école?
4: Ouais, ça va?
1: C'est quoi une école de démocratique?
3: Je sais pas comment répondre à cette question.
1: Ça va, c'est quoi une école démocratique?
3: Ouais, c'est quoi l'école? On a entendu parler?
4: Bah oui.
3: C'est des écoles où il n'y a pas de programme, il n'y a pas de prof, il n'y a pas de cours. Les enfants font ce qu'ils veulent. On est passé du côté obscur.
0: Il a déjà 4.
4: Oh, bonne année, voilà.
3: De l'éducation.
4: C'est pas vrai.
0: C'est vrai.
3: Ouais, c'est vrai.
1: Oh, c'est génial.
0: Avec Nina.
1: C'est passé easy, hein. Ouais.
4: Tu vois.
1: Ah, j'aime pas.
4: Tu vois, elle aime pas la petite. Elle aime pas ça.
1: C'est la pression que je tienne jusqu'à minuit.
4: Voilà, elle s'endort avant. Là. Non, on parlait de Cléo, l'école démocratique.
3: Oui, c'est, t'as pas de prof en fait, c'est vraiment des adultes. Ils partent du principe que les enfants, alors deux choses, n'apprennent bien que quand ils le veulent et que ce qu'ils veulent.
1: Oui, mais c'est pas de Crowley, c'est pas.
3: Non, non, non, il n'y a pas de programme, il n'y a pas de prof, il n'y a vraiment pas.
0: Vas-y, goûte.
3: On est vraiment. On est de l'autre côté. Donc d'une part, ils partent de ce.
1: Oui, on est de l'autre côté. Oui,
3: on est du là que s'il y a des manuels s'ils veulent étudier, il y a des supports internet s'ils veulent.
1: Mais adultes alors.
3: Oui, mais c'est pas des
5: adultes. Ça fait pour
3: voyager. D'accord. Il y a des adultes qui sont là pour leur faciliter la.
4: Les
3: trajets.
1: Le désir d'acquisition.
3: Qui tombe. Si un enfant peut dormir toute la journée.
0: Le problème c'est qu'il y a un petit goût un peu.
3: Il dormira toute la journée. Donc ça c'est leur premier truc qui peut les lier à appris par les enfants.
4: Ah peut-être c'est comme des bons
3: plans. Sans désir réel. C'est
5: le navet n'est pas incriminé dans la
0: affaire. Je sais, c'est parce que j'ai
3: deuxième
0: couteau
3: de fer, c'est que l'intelligence émotionnelle
4: non.
3: Et relationnelle qu'ils peuvent acquérir au sein de cette école qui, par ailleurs,
5: non, c'est comme si j'étais en fidèle.
3: Ouais. Ouais, mais il y a investi des enfants en termes d'organisation, de
4: gestion,
3: de responsabilisation.
0: Ah non, c'est que vous êtes intelligence.
3: Le cœur, pas le
0: mot.
4: Ah bah, je sais pas, moi je sors rien avec mon nez, mais.
3: Et de sa personnalité.
4: Je vais le laisser reposer un petit peu.
3: Dans la tête des mots, dans l'éducation traditionnelle. Mais pour en arriver là, il faut déjà avoir fait un.
5: Je suis en Rome.
1: Et ton autre fille.
5: Là, je sais, Lorraine.
0: Ah non,
5: il a raté son petit bout de radis.
1: Il y a un problème sur.
4: Non, tu dois voir, non, ça se. C'est très aéré.
1: Oh merde, Nathalie. Désolée.
0: Non, enfin, non, le petit goût, l'arrière-goût.
4: C'est
0: pour
4: rien.
0: Qui est bon,
4: l'arrière-goût navet.
0: Non, mais
4: je suis
0: désolée. Ah,
4: il y a le goût. Il y a deux goûts. Il y a navet, radis noir. Et l'arrière-goût.
5: C'est le double.
0: Non, ça va. Il y a un goût d'ananas. C'est déjà bien, attends.
1: Mais c'est pire que ça, le goût d'ananas.
3: Non, ça va.
0: Bah, il y a des
4: états. Oui, bah oui.
0: C'est quoi le premier
1: goût? Après, faut passer l'acidité. Enfin, le.
0: C'est pas l'acidité, c'est un peu la grimace. Un peu, j'en avais.
1: Pourquoi on grimace?
0: Moi,
5: il est astringent.
4: Avec un peu de
5: saliver.
4: Oh, les deux là.
0: Non, non, sans blague, c'est mieux. Moi, je suis quasiment sûre que c'est parce que j'ai un couteau en fer.
1: Très bon.
0: Et que ça
4: va. Oui. Non, il y a du soufre dedans. Non, c'est assez bon pour la santé. Pas.
0: Je te jure, ça sent moins fort.
1: Non, mais ça va. Mais quoi qui sent moins fort?
0: Non, le fer.
1: Oui, le métal.
0: Des légumes, c'est dégueulasse.
1: Mais ça va. Moi, j'ai un peu.
0: Non, c'est moins fort.
4: Je te remercie.
0: Il faut que je retourne. Je mange un plus gros bout.
1: Tu vas oublier le métal au bout d'un moment.
0: Non, c'est pas. Moi, je te jure.
4: Pourquoi elle mange pas Annick?
0: Alors
4: pourquoi tu manges pas Annick?
1: Je sais pas. Ouais, ça t'arrange. Hein. Mais non, mais le son est trop fort.
0: Moi, je peux pas. Pour l'ananas.
1: Ah ouais, à un moment, il y a vraiment les goûts.
0: Le son est trop fort pour l'ananas.
1: Les goûts, je peux pas.
4: Non, j'ai un bout de mal.
1: Je peux pas écouter.
0: Mais toujours.
4: Ah non, oui. Enfin, j'ai mis le.
0: Mais est-ce que ça
4: a passé? Le petit bout, hein.
0: C'est pas passé.
4: Ah non.
0: Moi, c'est passé.
4: Ah oui.
0: Oui. Non, moi je trouve.
4: Non,
0: Denis,
4: ça fera pas de mal. Non, ça fera
0: pas
4: de mal. C'est vrai que je sens les gaz.
5: L'oxygénation, ouais.
4: Je sens les gaz.
0: Voilà, c'était les gaz.
4: Bah, les gaz dans les.
0: Il y a du gaz.
4: Il y a du gaz dans les.
1: Sensible, hein,
0: je crois que c'est passé. C'est très sincère, vas-y, faut que tu goûtes.
3: Mais. Vous pas donné très envie.
0: Je suis formelle. Ça s'est arrangé.
1: Il n'y a pas de problème.
0: Là.
1: Non, je pense qu'il faut manger le contour par contre.
0: Mais pour le café.
1: Pour
0: le café.
1: Demain,
0: mais peut-être cuit demain. Ah, mais si, si.
7: Et toi, quand je commence, tu vas chercher sur là.
8: Mais je veux m'entraîner là.
9: À deux.
7: Mais tu mets le truc là.
9: Et puis là, regarde, tiens-la bien des deux mains. Tu parles trop fort en plus, t'as tort. Quel intérêt. Maintenant, t'as des remords. Comme les loupards. Qui reçoivent des cocards à cause d'un mec à qui t'as donné rencard. Stop, remballe ta caisse. Paix frappe de dignité, mais aussi de sagesse. 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Il repart rouge d'une police patrouille. Plus personne ne bouge pendant la fouille. Magnum pointé vers les mecs de mon quartier. Toi, l'aime. Le mec tu restes pissé. Tartine, Francine, Martine Aubry, Roubaix, le Douai. Le Douai en arabe, c'est des médicaments. Médicaments, médicaments.
10: Mohamed, le remède en direct pour Pinot, là, pour toute la France, le jour de l'équinoxe 2026.
9: 2026, c'est terminé. Tu connais Didier Six et Dominique Rocheteau? Il t'a dit, reste pas sur le teco. Hors-jeu, imaginaire. L'arbitre qui a arbitré la Coupe du Monde, il t'a dit, et je me demande si c'est pas trafiqué comme la Coupe du Monde. J'emmerde tout le monde. Rien de tente, rien à comprendre. Et si c'est la cause à Nostra. Des cocards. Je préfère les cookies. Les cheese. Je le dis, c'est vulgaire et le caractère de mon ministère.
10: Oh, vas-y, y a pas de souci là.
9: Si tu suces des bites, tu arriveras vite. Si tu suces des glaces, tu resteras six places. Alors contente-toi du peu pour pas être malheureux. Maintenant, si tu veux être heureux, ouvre tes yeux. Avant qu'on fasse la pochette de dette. La dette à ta mère. Ton grand-père, il tartine pour Francine. Alors, hardcore pour le Nord. Tu connais la fourche? C'est derrière toi. Putain d'être humain. Être ou ne pas être. To be or not to be. Là, il est la question. 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Caprice des dieux, que Dieu nous préserve. On t'a jamais joué? On t'a jamais vu en réserve. On t'a jamais vu jouer en réserve. Alors, hardcore pour le Nord. Putain d'être. L'humain a tout fait pour qu'on soit rien. Le casse-tête de Suzette. Il l'a pris en levrette. Maintenant, il pompe le dard et tartine avec Francine. Le dard dans le Var. Le pont du Gard. La galette des rois. Ou l'héroïne de Martine. L'épidore, c'est du plaqué or. Balek Abdelmalek. Imprévenu en vaut deux. La prison est dure, mais la sortie est sûre. Prends-toi en main. Ton destin, c'est tes mains. CRS, SS. La police sur laquelle je pisse. La syphilis. Machine Matrix. Tu veux ou t'en veux? T'en auras pas, bébé à bord. Cracker de Belin. Bébin, t'as prévenu. Imprévenu en vaut deux. Si tu fumes, assume. Ou jette ton joint plus loin. Hardcore toujours pour Bondi Nord. De Didi, Bondi. Fais bander ton maquillé. Le casque allemand pour la Saint-Ferdinand. 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Mes cousins des Mureaux, ils sont sur terrain. Protège ton dos. Après que tu prends une balle dans les pectos. Si tu appelles au secours, c'est l'SOS qui vient. Silence, on s'encule. Ou alors l'RAS. Rien à siffler, rien à siler. Signaler. Rien à péter comme chaque été. Rien à fêter. La fête de l'UMA, c'est pas pour moi. On est digne et fiers. Allez, c'est la fin. Article 4, le trottoir.
10: C'est génial, Mohamed, le remède, excellent. Continue, Mohamed, s'il te plaît.
9: Je le craque?
10: Non, ne le craque pas, lève-le, on va le faire. Est-ce que tu peux improviser un autre truc là-bas pour l'éclipse aujourd'hui? Qu'est-ce que tu peux dire aux gens qui vont aller regarder l'éclipse dans la planète?
9: L'éclipse, c'est ton slip. Regarde-la pas, ça va te baiser la cataracte, la carate, la golf. Tu la connais? La Eden Park, rugbyman, on les a baisés. À baiser. 34 Montpellier, place de la Victoire, et la voiture d'Hitler. À Hitler, ta mère. Bosch. Philips, c'est déjà Rodois. Demain, c'est loin. Alors fume un joint, au lieu de prendre ton traitement. J'ai mal aux dents. En attendant, lave-toi les dents. Sors ton esprit, les soudures de la vie.
10: Oui, Mohamed, le remède, incroyable, merci Mohamed, c'est de nous avoir être attendu là.
9: Je vous en prie.
10: Parce que là, tu as rendez-vous chez les dentistes, là, il faut y aller, non?
9: C'est, oui, mais il faut que j'aille chercher mon argent d'abord. Ah. Parce qu'il faut 20 euros l'accueil et 50 euros.
10: Ah oui.
9: Là,
10: ouais.
9: Elle était là.
10: Ah oui, d'accord.
9: J'ai mis de la glutron, je l'ai mis là.
10: Il te reste combien de temps? 3
9: 7.
10: 7. Ah là, il faut les
9: 4 garder. 4 mortes et 3.
10: 3 encore vivants. Ouais, faut le tenir, cela.
9: Il a fallu que je bois un coup pour prendre des coups. Un perroquet, c'est du Ricard avec de la menthe. Tellement vrai. Non, c'est faux. Faux et usage de faux. Insoumission au contrôle. Le contrôle, t'inquiète non pas, elle est rude.
10: Mohamed le remède réagit à chaque geste dans la vie. Mohamed réagit avec ça. Prends soin de ça, Mohamed. Tu vas tout seul ou tu es accompagné, Mohamed? Bon. Je vais garder tes poèmes hein, pour la prochaine fois. Tu prends un bouquin pour lire si tu veux. Comme tu veux. Mais en tout cas, merci d'être resté pour nous.
9: J'ai pris le journal du vendredi.
10: Ben oui. Allez, vas-y, un dernier poème avant le...
9: Allez, prends un mouchoir.
10: Voilà, prends un mouchoir. Et voilà, et puis après Mohamed il revient. Hein.
9: C'est pas sûr, il est 5h15.
10: Il est 5h06. Vas-y, tu as le temps de faire un dernier.
9: Non, non, non, le temps
10: qui arrive au DAB,
9: il est
10: 6h20. Ok, bon courage. J'ai gardé tes poèmes, on les reprend à la fois. Donne. Merci beaucoup. Non, non, non, mais je le mets là. Pour le code P-Note, ça s'appelle P-N. Tiens, je vais te noter là.
9: Le numéro.
10: Mais c'est pas sur FM, c'est. Non, c'est pas sur l'FM à Paris c'est encore. C'est l'FM digital, tu vois. Hein.
9: Ouais, je l'ai, l'FM digital.
10: Tu l'as, l'FM digital?
9: Oui.
10: Donc tu mets comme ça, Pinot, tu vois. Pipi.
9: Ouais, Pinot.
10: N-O-V-E-O-P-N-O-V-E.
9: Là, je mets ça sur la tablette, Internet.
10: Voilà. Et c'est quelle chaîne? Attends, je vais demander à les amis à Pinot. Là, c'est sur quelle. C'est quelle station sur la. Comment ça s'appelle sur la. C'est quelle station, Eric, sur la FM digitale, là?
11: Je pense que c'est la D. Attends, ça peut être
9: la. C'est l'avant-dernière.
10: DAB+. Plus.
9: Ça, non, 107.3.
10: Non, 107.3, tu vois, c'est la FM normale. Là, tu parles FM digitale. Tu mets comme ça, Pinot, tu vois. Je pense que c'est...
9: 504.
10: Non, Pinot, tu vas chercher sur la DAB digitale, tu vois.
9: Ouais,
10: ça s'appelle la radio.
9: Le numéro hein, pour les être sur la Pogo.
10: Oui, je pense que c'est la 7. Attends, je t'ai dit.
9: 079.
10: Non, Eric, c'est quoi le numéro de la DAB, ces Pinodes, pour les Pinodiens qui sont là sur le chat? Parce que là, Mohamed, il veut savoir le numéro de la station sur le DAB de Pinodes. DAB Plus. Je pense que c'était 6, un truc comme ça, non? Je ne m'en souviens pas par cœur. Quelqu'un le sait là. Pour aller dans Pogo, il dit.
9: Ouais.
10: Moi, je comprends pas. Mais en tout cas, si tu mets ce pinot.
9: Oui, ça avec ma tablette.
10: C'est 9B. Regarde, tu vois, c'est 9B.
9: 9B.
10: Voilà.
9: 9B. 9B, c'est un 8. 98.
10: 9B. Tu vois, c'est la DAB, c'est un 9B. Merci, Eric, bien sûr, comme d'habitude.

0: On va essayer le micro. Il y a notre ami qui va se présenter avec son nouveau nom d'artiste.
1: Ouais.
0: C'est quoi ton nouveau nom là?
1: C'est Inconnu, Inconnu maintenant.
0: Tu t'appelles l'Inconnu?
1: Voilà,
0: là.
1: Inconnu, voilà. Vas-y.
0: Inconnu, non.
1: Mais
0: avant, tu t'es connu comment?
1: C'était quoi? Bah, j'ai plus envie de dire.
0: Tu n'as plus envie de dire? Voilà. Donc voilà, il a changé de nom, il a changé de tout style de changement, parce qu'on a les droits de changer d'avis. Hein. Il faut changer tout le temps d'ailleurs. J'ai un ami, notre ami Nacar, un poète argentin, qui change de nom chaque 3 ans. Tu vois, maintenant, ça s'appelle Nacar Barra, un truc comme style égyptien. Avant, c'était Carlos. Enfin, il change. Et puis, dans la musique, il y a beaucoup de changements de nom. Tout le temps, tu as des groupes qui ont différents noms pour leur projet. Donc, tu vois, c'est important de changer. On n'est jamais le même. Donc, qu'est-ce que tu vas nous présenter aujourd'hui?
1: J'ai chanté un son d'un artiste qu'on baladait.
0: Tu vas faire un espèce de remix dedans? Je vais chanter dessus.
1: Je vais chanter par-dessus.
0: Ok, voilà. Donc, l'artiste inconnu. Qui va nous présenter sa version de choses. Attends, il faut que je le retrouve là, parce qu'on l'a mis où hein? Il fait chaud, il y a l'éclipse.
2: Ouais. Ouais, je préfère faire des dégâts sur

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0: qui vient de rentrer en Ardèche. Tu veux nous dire où tu étais là? Mais mets les casques comme ça, tu t'entends mieux là. Il y a peu de monde aujourd'hui parce qu'en fait on n'était pas sûr qu'on allait faire la radio, finalement on l'a fait.
1: Ah,
0: attends, essaye ta voix.
1: Ouais, moi ça va. Hein.
0: Ouais, MTR.
1: Ouais, j'étais en vacances. Et puis là, après, j'ai fini. J'ai fait 2 semaines de vacances. Après, je suis arrivé pas très longtemps. Tu vois, après, j'ai repris le travail. Lundi, j'étais fatigué, je me suis reposé. Après, mardi, j'ai repris. Après, voilà, tout le monde m'a dit, ouais, c'était comment les vacances et tout le monde saute dessus. J'étais comment les vacances? J'ai dit, c'était bien, ça. C'était tranquille. C'était tranquille, tu vois.
0: Ah oui.
1: Et puis voilà.
0: Tu étais en Ardèche, ça?
1: Ouais. 2 semaines, je suis parti, je fais la piscine, je suis parti truc de du vin là, ouais. Fabrique du vin. Après, je suis parti à la grotte, je suis parti dans les marchés, tout ce qui est souvenir de ça. Et puis voilà.
0: Tu t'es baigné dans le fleuve sans...
1: Non, même pas, c'était un gîte. Hein. Il y avait la piscine là-bas.
0: Ah, une piscine, ah oui.
1: Et après, je suis parti là-bas et puis voilà.
0: Tu as sauté la canicule quoi.
1: Arrête, il y a l'éclipse déjà ce soir.
0: Ah ouais. Je parle de... Non, mais attends, je suis content que tu sois là.
1: Ouais,
0: les jours de l'éclipse.
1: Pas.
0: Tu vas voir l'éclipse après ou pas?
1: Non, après, je sors pas. Après, je rentre chez moi. Je ferme les volets, je regarde mon téléphone.
0: Tu peux le regarder, c'est à 19h30. Ça se voit. Enfin, il ne faut pas le regarder directement, par contre. Il faut des lunettes, tu vois. Ou tu fais un trou sur un papier, tu le regardes projeté.
1: Je perds la vue, après, je viens pas la radio.
0: Non, il ne faut jamais regarder directement le soleil. C'est très dangereux.
1: Ouais,
0: mais tu le fais en reflet, tu vois. Il y a des lunettes spéciales, mais si tu ne les as pas, tu fais un trou sur une feuille blanche, tu vois, et tu projettes ça sur un mur.
1: D'accord.
0: Et les trous projetés, ça fait la forme du soleil et la lune.
1: Ouais.
0: Donc, c'est toujours en reflet.
1: En fait, quand tu as une équipe, c'est comme si tu as un cinéma, tu vois. Le cinéma, le projecteur, le cinéma.
0: Ouais.
1: Quand ils diffusent le film, c'est pareil. L'équipe, c'est pareil, tu vois.
0: Ouais.
1: C'est quand tu vas au cinéma, en fait, tu vois, l'éclipse, c'est pareil. Il y a un petit cinéma. Tu vois, il y a le truc, la lumière.
0: Ouais.
1: Et c'est pareil un peu, tu vois.
0: Bah, peut-être ça montre que nous sommes une espèce de projection de cinéma.
1: On dirait un peu.
0: Ouais, tu vois.
1: Mais l'éclipse, c'est pas dangereux. C'était le Covid, en fait. Le Covid, il y a eu des morts, il y a eu des gens qui s'étaient réanimés. Mais l'éclipse, ça, c'est dangereux. Ça, tu peux perdre la vue, c'est vrai. Parce que la vision, c'est important dans le travail, dans le métier.
0: C'est très important.
1: Conduire. Si t'as pas la vue, tu peux rien faire. Tu peux pas travailler. Même toi, tu peux pas te faire l'animer, la radio, faire animer des gens, tout ça. Ouais. Mais quand il y a radio, t'as la vision, tu regardes, t'observes. Quand tu prends le transport en commun, tu regardes l'heure, la date, l'heure, les minutes. Si t'as pas ça, tu peux rien faire. Tu vois, c'est juste ça.
0: Ouais, mais le clip, c'est intéressant comme expérience. Je n'ai vu deux déjà.
1: En plus, t'es en 99, hein.
0: Ouais, je ne joue au Chili au 94.
1: J'avais 2 ans.
0: Voilà, ouais.
1: 99, j'avais 2 ans.
0: Et tu étais où là? Tu l'as vu?
1: Non, je me souviens pas. J'étais bébé, j'étais content. J'avais 2 ans, tu vois, en 99. Tu vois, et puis voilà.
0: Ouais.
1: Ouais.
0: Ben, y a certaines civilisations qui disent qu'il ne faut pas regarder ces trucs. Enfin, il y a toujours le regarder de dos. Tu vas tourner les dos, un peu le faire.
1: Ouais.
0: Truc,
1: même sur TikTok aussi, ils ont dit les papas, les mamans, les frères, les sœurs. Les oncles, tontons, ils ont dit de ne pas sortir le soir parce que ça commence à partir de 19h. Et comme 19h, c'est le soir. Bon, là, on attaque l'après-midi, mais après, c'est le soir.
0: Mm-hmm.
1: Et ils ont dit de ne pas sortir. Mais moi, je dis à mes parents, je vais prévenir mes entourages de ne pas sortir parce que ça peut être dangereux. Ferme les volets, ferme les stores.
0: Tu penses que ça peut être dangereux, l'éclipse?
1: Ouais, ça peut être dangereux.
0: En quoi?
1: En plus, je vois mes parents. En plus, demain, bon Dieu.
0: Ah, d'accord.
1: Je vais les voir. Mon père, j'ai commandé un câble HDMI pour iPhone, tu vois.
0: Ah oui.
1: Hey, mais tu sais qu'il y a des. Si tu as la télé avec tu as la télé, il y a des câbles HDMI sur AliExpress.
0: Ah oui.
1: Tu mets ton câble Lightning jusqu'à la télé, tu peux regarder des films. Même ton pays, ce que tu veux. Là, j'ai commandé pour mon père.
0: Si tu mets le micro comme ça, rien. Si tu mets
1: un peu... Là, c'est bon là?
0: Non, pas de côté, un peu de.
1: En fait, tu parles de comme ça.
0: Ouais, voilà.
1: Ah, d'accord.
0: Tu vois, je pense que le son est un peu différent. Mais là, attends, il y a ça. C'est... Attends, j'arrive.
1: Putain, c'est quoi ça? Ah, c'est chelou ton micro quand même.
0: Parce que c'est mal fixé.
1: Ouais. Attends, ça sera la semaine prochaine ou c'est comment?
0: Non, la semaine prochaine.
1: Hein?
0: Là, c'est bon. Regarde.
1: T'es là la semaine prochaine?
0: Non.
1: T'es pas là?
0: Non. Voilà, je t'ai mis une base.
1: Mais tu seras là quand?
0: La semaine d'après, dans 15 jours. Le 26.
1: 26, ok.
0: Ouais. Ça, t'es pas ça?
1: Ouais. Quand tu vois les parents, quand ils sont malades, tu vas voir l'éclipse solaire. Quand tu vois une éclipse. Ça faisait froid dans les yeux, mais quand ça pique dans les yeux, quand tu bois tout le jour, Une éclipse est égale un soleil. Bien, quand ça pique dans les yeux. Quand tu vois l'œil fermé, c'est qu'un projecteur. Le projecteur est bien fermé, c'est comme le projecteur. Tu vois dans la télé Netflix. Sur TikTok, quand tu vois l'éclipse, on dirait un œil de chat quand ça tourne. Ça tourbillonne comme une fête foraine. Quand tu vois tous les gens qui regardent ça, l'éclipse. L'éclipse, c'est quand? C'est comme un cinéma quand tu regardes la télé. L'éclipse, quand ça tourne, c'est l'œil de chat et du lynx quand ça regarde. La vision, ça tourne quand tu vois l'éclipse. L'éclipse, quand ça brûle les yeux, quand ça tue. Ça brûle les yeux, c'est comme un volcan. Quand ça brûle les yeux, tu regardes plus rien. C'est flou, c'est comme si tu regardais à l'opération. Tu perds tes yeux. Et quand tu vois, t'as une cataracte. Quand tu vois l'éclipse, c'est une cataracte. Mais tu vois plus, tu vois flou. Tu vois même pas la vision. C'est une binocle auriculaire. Quand tu regardes les gens, quand tu regardes le tableau, y'a une personne qui a une éclipse dans l'œil. Quand tu vois passer, c'est bien flou, c'est comme un petit cinéma. Y'a pas le projecteur, y'a rien du tout. Mais quand tu regardes, c'est bien flou. Le thème, c'est l'éclipse. Aujourd'hui, quand tu vois l'éclipse, tu vois plus rien. Tu vois flou, tu vois bleu, tu vois rien du tout. Quand t'as les yeux bleus, c'est comme le ciel. L'éclipse, quand t'as l'œil bleu, c'est comme le ciel. Elle est bien bleue, c'est bien clair, c'est comme une casquette de Marseille. Et quand tu vois l'éclipse, quand elle est bien, faut pas regarder, fermer les volets. Le soir, fermer les volets, rester en sécurité. Parce que l'éclipse, ça peut être dangereux, ça peut être agressif. C'est comme les ennemis. Quand tu vois l'éclipse comme une ennemie, tu approches pas de ça quand tu vois des éclipses. Arrête de voir des éclipses quand t'es bien. Regarde le soleil quand il brille. C'est brillant, c'est jaune comme le monde. C'est joli comme la couleur neige jaune. Bien neige jaune, couleur bien jaune. Couleur tournesol, couleur éclipse. Éclipse quand ça pétille, c'est comme l'eau pétillante quand tu vois ça éclipse. L'éclipse, c'est dangereux sur la Terre. Il y a eu en 99. Tous les 80 ans, il y aura l'éclipse. En 2080, on sera tous vieux. On aura la canne. La canne à pêche. Quand tu es au canal, t'as la canne à pêche. Mais quand t'es vieux, tu baisses la tête. Baba Bao, CMTR 93 MSB. Voilà l'équipe. Quand tu vois pas, tu vois la saison. Automne, printemps, été, hiver. Quand tu vois 4 bâtis, 4 saisons. Quand tu vois une 4 saisons, y'a 4 couleurs. Comme le stylo à collège. Quand t'avais 4 couleurs, y'avait du bleu, du rouge, du noir et du vert. Stylo big quand tu mets tes couleurs. Y'avait 4 couleurs dans un stylo. Mais contre un petit tic, y'avait 4 couleurs. Y'avait 4 saisons quand tu voyais 4 matiques dans la Mercedes. Tu roules en 4 AMG 280 ml. Quand tu roules en ml, c'est les milligrammes d'un doliprane. Quand tu prends la capsule, tu deviens végéta. Et quand t'as mangé cette capsule, tu deviens sauvage. Y'a l'éclipse quand tu es sauvage. Quand tu vois tout ça, tu prends ton mic quand tu fais ton freestyle. T'intitules de les tests quand tu fais toujours. Fais pas attention à l'éclipse, tu seras aveugle. C'est comme le tableau quand il est bleu avec la personne. Elle regarde au sol, c'est-à-dire qu'elle est bien aveugle. Quand tu vois tous les gens quand ils sont partis à cause du Covid, quand les gens ils étaient réanimés. Y'en a qui sont décédés, dédicace à eux, mais MTR fait un freestyle pour eux. Quand je te dis, faut pas voir l'éclipse, l'éclipse est dangereux. C'est comme un panneau solaire, et y'a l'éclipse, quand tu poses dessus, ça chauffe. C'est comme un moteur quand il perd chaud. Et quand c'est MTR, MSB, je viens de montrer, mais je suis à montrer. C'est trop mon sous-bois, je viens du 93, force au 9-3. Quand les 9-3 c'est une patate, quand tu mets une patate. Le 93 c'est bien ici, c'est immatriculé. Immatricule 93, 93 c'est premier département de France. Numéro 1 c'est 93, numéro 2 c'est Marseille, c'est mort. Quand on pose ici, y'a le drapeau de Doudou, c'est la Côte d'Ivoire, y'a l'éléphant. Quand tu joues au foot, quand tu vois l'autre Côte d'Ivoire,

0: les yeux, ils sont bien brûlants. Quand tu mets la micro dans l'assiette, quand ça brûle l'éclipse, quand ça brûle, très très chaud. Mais quand c'est violent, quand tu vois l'éclipse, parce que MTR c'est pas une éclipse, c'est un gratte-ciel. Quand je suis MTR, je suis un gratte-ciel. Quand je voyage aux planètes, je suis brûlant, je suis violent, c'est le gratte-ciel. Quand je fais le freestyle, je suis un montgolfière. Et quand tu bois, t'es énervé en freestyle. Quand tu bois un petit thé avec tes petits et tes grands-mères et tes grands-pères, quand tu bois la tasse de c'est en 90, t'étais en 90. Les années 2000 quand t'étais petit, les petits, ils ne respectent pas les anciens. Quand tu vois les anciens du quartier. Mais quand tu vois tous les gens, les petits, ils sont mal éduqués avec les grands, les anciens d'abord, mais après c'est les 2000. Mon gars Doudou c'est un ancien comme MTR et tout le monde. Mais les petits 2000, vous êtes tous des enfants, mais quand vous allez grandir, vous allez travailler, transpirer et gagner votre vie. C'est comme ça que le monde va vous applaudir. Quand tu vois des gens, quand ils souffrent, ils sont malades, il faut les guérir. Quand il y a un Dieu sur terre, il regarde au plafond. Quand tu vois la radio, Dieu il descend. C'est comme un cerf-volant, quand il descend, il regarde. Et quand c'est énervé, c'est trembler. Parce qu'il a le gratte-ciel, quand tu vois, toujours, Dieu il a un laser quand il regarde. Mais s'il voit un éclipse, il le tue comme Son Goku. Parce que Beerus il crache des billets quand il regarde ciel. Mais Dieu quand il donne des billets, quand tu travailles, il y a le gratte-ciel qui travaille au sommet de la montagne. Mais tous les gens, ils ont regardé l'herbe séchée. Quand l'herbe séchée, quand c'est bien cramé. Mais après quand ça devient vert, c'est comme de l'herbe. C'est pas du shit, mais c'est de l'herbe. Quand tu vois le panneau quand il est vert et tu regardes vert, le monde il est vert comme géant vert. Quand tu vois t'es vert, mais le gratte-ciel est une autre couleur, c'est une autre planète. Mais le cerf-volant quand il descend il monte pas, ça veut dire qu'il est fatigué. L'humain est fatigué, mais quand il se relève bien, ça veut dire quand tu vois une planète bien terre, tu vois le gratte-ciel et la pleine lune et le soleil Neptune. Et quand tu vois les dieux de la guerre, ils ont vécu des périodes difficiles, mais c'est comme un jeu God of War sur la PS4 mais PS2. Il a fait des périodes difficiles, il faisait des missions pour suivre ta liberté. Et quand tu vois les gens, c'est un gratte-ciel, mais un volcanique géant. Mais quand tu mets une pile, la pile elle suce bien. Mais quand c'est une vieille personne, quand elle est bien âgée, tu dois la respecter et la faire vivre. Mais quand tu dois aider les personnes doivent bien vivre. C'est comme ça l'humain, faut le rendre heureux. Sois fier de la vie, sois fier de la terre. Quand tu vois une terre entière, elle n'est pas coupée en deux comme une orange. Quand tu vois tous les gens, quand tu vois un gratte-ciel, mais le gratte-ciel est parti. Si la terre est coupée en deux comme un orange, c'est comme une agrume coupée en deux.
1: Bon. Venez si vous voulez, il y a la place.
0: Et tu vois tous les gens, ils sont partis. Force à eux, dédicace, t'es en âme. Mais les gens, quand tu les regardes, ils sont bien gentils. Mais regarde. Regarde les personnes bien et malveillantes, mais c'est pas bien. Mais faut regarder des personnes bien quand elles sont veillantes. Quand c'est la guerre mondiale, il faut faire de la paix dans les gens. Quand tu vois des gens, ils sont malheureux, mais ils font heureux sur la terre. Quand tu vois les gens, il faut les aider. Il faut être bien, il faut être éducation. Mais les petits, ils sont pas grands. Ils sont petits, c'est des petits gens de la montagne.
2: Ça va rapper sec, sec, ça va faire des choses sec, sec, sec. T'es pas prêt, MTR. Même toi, t'es pas prêt.
3: Bien sûr.
2: Même Martin, t'es pas prêt.
3: Bien sûr.
2: Eh, parce que là, il y a d'autres noix, ils vont arriver. Et il y en a un, il rappe super bien. DMX. Il rappe super bien. Donc, on n'est tous pas prêts à faire ces enchaînements de micro.
0: Mais tu sais que quand je fais des freestyles, j'arrête pas, je continue comme un...
2: Il faut, frérot, j'arrête, parce que là, ça va pas. Être le meilleur freestyle.
0: Mais tu sais que là, ça va carburer. Là,
2: là ça va carburer, ouais.
0: Comme tout back 26 dans le PSG.
2: Ah ouais, ouais, ouais, là, ça va carburer de ouf.
0: Mais quand je fais un freestyle, il faut le carburer, il faut pas lâcher. Faut mettre,
2: j'arrive.
0: Faut mettre la pression dans le ciel. C'est-à-dire que quand tu mets la pression dans le ciel, c'est-à-dire que là, faut tout mettre dans le cœur. Faut mettre dans le mic aussi. Mais c'est vrai, quand tu fais un freestyle, il faut toujours tout donner. Bon, au début, c'était éclaté, c'est vrai, ça a éclaté. Là, j'ai évolué, j'ai fait des petits textes. Un peu, quand je fais des textes, quand je fais des rimes, j'imagine des choses.
1: Ouais.
0: Des choses dans les années 2000, 90, même loin, tu vois. Comme on a parlé sur l'éclipse, quand on fait un freestyle sur l'éclipse, ouais. Qui va arriver à 19h. J'ai fait tout, en fait, tu vois. En fait, quand je fais un texte, j'imagine des trucs, tu vois. Je fais des petits textes. Comme ça, je cherche en tête, même pas Google, Wikipédia, je cherche comme ça dans
1: l'image.

0: Imagination, quoi.
1: Imagination.
0: Ouais.
1: Imagination culturelle. Ça, quand je cherche un texte, tu vois, le texte, faut le chercher. Faut le chercher, pas dans les Skyrock ou ça. Tu cherches dans ta tête, tu mémorises un truc, après tu le mets dans le micro, c'est-à-dire tu dois tout lui mettre. Comme si moi je parlais. Toi t'es le micro, tu écoutes. Parce que j'écoute, et ben le micro, ça c'est toi. Moi je suis le casque. C'est-à-dire que moi toi tu chantes, toi tu parles, et moi j'écoute dans le casque. Et moi je fais pareil, tu vois, quand je fais un petit morceau, ça veut dire que voilà. Mais quand je fais des rimes, tu dois imaginer des choses dans la vie réelle. En fait, quand je fais des textes, il y a que du réel. Tu vois, comme on dit, c'est réel. Il y a pas de mythomane. Tu vois, quand tu fais.
0: Oui, c'est la création, c'est la fantaisie, c'est l'art, quoi, l'artiste.
1: Bah, l'artiste. Mm-hmm. Moi, je suis pas l'artiste. Moi, je suis le cadre photo. Tu vois. Quand tu regardes, tu dois t'imaginer des choses. Tu vois.
0: Ouais.
1: En fait, moi, quand je vois, en fait, tu vois le tableau.
0: Ouais.
1: Tu vois la personne. Tu vois, quand je dis la personne qui est là-bas. Ouais. En fait, quand je dis la personne qui regarde quand il baisse les yeux, c'est-à-dire qu'il est malvoyant, c'est-à-dire qu'il y a l'éclipse. En fait, regarde Martin, j'ai un truc.
0: Ouais, ouais.
1: Tu vois le portrait qui est là-bas?
0: Ouais.
1: En fait, je me suis inspiré de ça. En fait, dans ma tête, je me dis, quand la personne, il regarde le ciel, il regarde le sol, c'est-à-dire qu'il est malvoyant. En fait, j'ai fait sur l'éclipse, j'ai fait ce thème-là. C'est
2: ouais,
1: vrai.
2: J'ai un éclipse et tu pourrais y participer.
1: C'est pour ça que j'ai composé ce texte-là avec la personne.
0: Il a improvisé sur l'éclipse, on parlait de ça. Salut Black Ace.
3: Ouais, je suis de retour. Normalement, il y avait DMX avec nous. Il y avait DMX. Mais bon, ouais. Dans la ville d'Evrard où je suis, ils ont laissé au secteur 14. DMX, vous vous en rendez compte? Résurrection de DMX, un rappeur que tout le monde connaît aux States.
0: Attends, Jérémy, tu veux...
3: C'était censé être le nouveau Tupac.
0: Tu mets un truc, Jérémy, enfin, Black Ace.
3: Ouais, Black G Ace.
0: Attends, je mets quoi comme son là?
3: Ce que tu veux.
0: Tu vas dire,
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0: Dis-moi quand elle reviendra. Pa pa pa pa pa pa pa jamais. Pa pa pa pa pa pa pa jamais. Pa pa pa pa pa pa pa jamais. Pa pa pa pa pa pa pa jamais. Je suis là pour la. C'est un peu compliqué comment tu gères le truc, hein. Ok.
1: Tu veux un autre okay. Rythme, alors, on va
0: changer. Non, le même, je peux continuer. Je pouvais le rythme.
1: Attends. Bon, reggae.
0: Ouais, t'inquiète. Du dimanche au dimanche. Ouais, bien ou quoi?
1: C'est toi.
0: Du dimanche au dimanche, on bosse, on bosse, on bosse, on bosse. Du dimanche au dimanche, on bosse, on bosse. Du dimanche au... Attends. Ah, mais toi aussi, faut que tu participes à l'éclipse. Maintenant, t'es dans notre clan. Vous êtes dans notre clan des supra-ariens. Oui. Mais après, on revient en bas. Hein. Parce que vous allez pas vous reconnaître. Le combat, il se termine en bas. Contre Booba. Alors, si tu veux que le. Tu veux taper Booba, tu as droit.
1: Bon, il y a MPR.
0: C'est ça.
1: Il y a Didi qui arrive à mettre. Vas-y, tu peux y mettre. Hein. Attends, je vais mettre.
0: Non, mais. D'accord, tu vas pas taper Booba.
1: On fait okay, un changement de plateau. Il y a des.
0: Vous rentrez
1: sort,
0: ensemble.
1: La case de retour.
0: Le clan, il est là.
1: Didi.
0: MTR.
2: Je vais pas
0: dire.
3: Mets un peu pour écouter ce que tu mets là.
2: C'est quoi ça?
1: Ok. Madame, vous voulez parler?
0: Comment tu t'appelles déjà? Comment tu t'appelles? Christine, je connais. Mais, et lui, comment, j'avais oublié son prénom. Je t'appelle comment?
1: Doudou qui pour une fois, il ne met pas de la musique. Hein. Il faut le demander. C'est la première fois qu'on doit lui demander.
0: Il faut que tu descendes en bas.
1: MTR, tu as le micro là. MTR. Vas-y, prends le micro là. Approche-le.
0: Tu verras le secteur 14. Vas-y.
4: MTR 4313. 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

0: chaud, chaud.
1: On peut en faire à 3, ouais, c'est bon.
0: Ouais, mais ça. Les basses, là, les basses.
1: Je peux quitter sur tout la partie, c'est
2: le cas. FDR 80, très sombre.

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1: Les griffes sont des stars parce qu'elles griffent, mais non, elles griffent pas. 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
0: mais c'est Dieu qui a créé le soleil. C'est personne qui a créé le soleil.
1: Faut pas qu'il se cache. Faut pas qu'il se cache. 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Faut se trouver. 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
2: Il va arriver.

0: MTR.
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On va essayer de rapper en japonais. Aujourd'hui, je vous dis.

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1: Et ce soir, c'est pas fini.
2: Wesh.
1: Ah. 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
1: La mutation, la mutation, la mutation, la mutation. Vous savez ce que c'est qu'une mutation? Non, vous ne savez pas.
2: Mon ami Pierrot, prête-moi ta plume. J'ai envie de rapper tout de suite. 93, 140, c'est l'équipe. La cape dans mon cul, la cape dans ma... Tu vois ce que je veux dire? PS, ici c'est Paris, ville parisie. 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
1: Mais vous
2: 93, c'est ma gueule.
1: Parce que c'est que...
2: On dit non, c'est la street. On veut tout niquer. Vas-y, je passe le mic. Mon ami okay. Kiro.
1: Tu me passes le mic. Je te repasse le mic. Tu me passes le mic. Je te repasse le mic.
2: Tu me donnes le mic. Tu me passes le mic.
1: Tu me passes le mic. Je te repasse le mic. Je prends le mic.
2: Tu peux marcher seul. Fight, fight.
1: Fight, fight. Je reprends le mic. Pose. Pose. Yeah. Pose. Yeah. Pose. Yeah. Pose. Yeah. Parce que nous sommes pas tous Omicron. Y'a des mutants Alpha. Y'a des mutants Omega. Y'a des mutants Omicron. Omicron, Omicron, Omicron, Omicron, Omicron, Omicron, Omicron et Micro.
2: Wacky. Oui, Wacky. Vas-y, MSB. Vas-y, la rue. Vas-y, c'est la rue qui rappe là. En direct.
0: Mais tu crois que c'est un micro, mais c'est pas un micro. Mais quand tu vois le Covid, quand ça pique dans la gorge, tu vois le nœud. Quand tu vois le nœud, mais quand t'as la dit. Mais quand le Covid, quand ça pique le nez et la gorge, quand t'es hospitalisé, quand t'es mort, quand t'es bien mort, tu vois la fléchette quand ça tire dans la balle. Quand ça met une balle, quand ça tire, papa, quand ça tire, j'ai MSB 93, pirate. Quand j'en rappe, t'es un piranha, CMTR le pirate, quand les yeux sont bien fermés. C'est comme un calage quand c'est fermé. Tu mets du baccarat quand c'est fermé. Quand tu vois du Covid, ben enfermé. Quand t'es enfermé dans les hôpitaux, t'es bien malade quand t'es bactérisé. Mais la bactérie c'est le Covid. C'est pas l'omicron, c'est l'omicron. Mais quand t'as la gorge bien sèche, quand t'as les deux gorges bien sèches. Mais quand t'as mal à la gorge, quand t'as mal à la gorge, j'ai mal.
1: Qui nous transforme en mutants.
0: Mais tu crois ça dans les
1: frères.
0: Mais quand ça pique
1: dans la
0: gorge. Je suis tout puissant quand je connais du Covid.
1: C'est le meilleur des militants.
0: Mais tu crois le Covid. Mais quand tu vas guérir, c'est comme deux gorges, mais tu te les bien quand il a, mais Dieu quand il a guéri tous les gens du Covid, quand ils sont bien malades, ils sont guéris. Quand ils sont guéris, ils sont malades, ils ont guéri, c'est comme Covid. Mais quand tu Dieu y met, mais Dieu quand tu mets le doliprane dans le corps, c'est comme un moteur. Quand tu guéris tout le monde, quand tu mets une fléchette là-bas, quand ça tire, quand ça bête pas, tu prends un petit chiffre quand t'es bien malade, il faut bien guérir. Mais quand Dieu va guérir, quand tu seras bien énervé, parce que MTR les yeux rouges, comme c'est statut de liberté. Hey, parce que moi je mets une fléchette, mais quand tu gagnes 100%, parce que MTR il est bien fort, il est bien énervé quand tu les prends. Mais quand tu tires, t'as des yeux comme Popeye, mais Popeye il est bien énervé. Mais quand MTR a plus timing, quand ils n'arrêtent pas, ils regardent le dictionnaire Wikipédia, c'est-à-dire qu'il y a des médias.
1: Et ouais, MTR, regarde, quand tu fais. Il me regarde pas, il me regarde pas. Il me regarde pas, il me regarde pas. Et les plus forts des mutants sont les Alpha. Mais il y a un niveau au-dessus qui s'appelle Omega. Et oh Mike, oh,
2: oh.
1: Et oh Mike,
2: chantez les enfants, chantez les enfants.
1: Je suis au Macron.
0: Les enfants de la patrie, tu crois c'est 14 juillet, mais c'est les feux d'artifice. Quand t'as vu les gens passer au défilé des mannequins, quand ils sont bien passés, tu vois le président Macron. Mais c'est pas Macron, c'est Unicron.
2: Parce que moi,
0: parce que moi, on est des frères jumeaux. On s'appelle pareil, moi et toi. On est roi et prince quand on est bien quoi. On a fait des freestyles, moi et toi. Prince et roi.
1: Attends, non.
3: Oui, oui, oui,
2: aïe,
0: y'a toi, c'est le roi ici, parce que moi je suis le prince, et lui c'est le roi, et c'est le petit,
3: les
0: grands.
1: C'est Vegeta,
3: direct de Bondy, le jour de l'éclipse 2026.
1: C'est Vegeta à côté de moi.
0: Y'a le prince et le roi, le petit prince et le roi, je suis le petit prince, maillot PSG, numéro 26 du classement. 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
1: Il sera toujours dimanche, toujours dimanche.
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0: Voilà, on a rien compris. Tu l'avais entendu, hein, voilà. Vas-y, Black Ace.
1: Tu les auras ce soir, tes gros culs. Tu les auras, tes gros culs. Tes gros culs qui tu pourras baiser ce soir. Parce que tu es un mutant de niveau alpha. Juste toi.
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1: T'es pas au mic, mais en réalité, c'est important la mutation, hein, parce qu'on est dans ce secteur, hein, secteur 14 et 11. Tu te considères comme quel type de niveau de mutant? Alpha,
0: on est les métanoïaques, mutants, métamutants. On est la méta. Ouais, vas-y, tu es là, vas-y, il y a deux minutes.
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1: c'est celle-ci que tu feras l'amour tendrement.
2: Quand tu vois Fatoumata, tout est là. Il s'arrête sa clé à Marbella avec sa petite chop. Quand elle roule bien.
1: On aime les femmes. On aime que les femmes.
0: Respect.
1: Donc on respecte que les femmes. Et ensuite, avant de faire l'amour, il y a...
3: Rando.

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0: sommeil était quelque chose que nous avions oublié. Nous nous mettions des petits morceaux de tabac au coin des yeux pour qu'ils nous piquent et que cela nous empêche de les fermer.
1: Ça tourne.
2: Déjà ?
1: Oui, quelqu'un part, Jean Gis. Vous savez, moi je fais ça à l'oreille. Quelqu'un part, Jean Gis. Si c'est pas intéressant, je coupe.
0: Nous étions énervés, irritables. Et nous avions la trouille.
1: Intéressant, coupé. Intéressant, coupé. Clic, clac, clic, clac, ouf.
3: Et ouais, clic-clac, pouf, 6 ans qu'on se tape ce générique, 6e année, 6e saison. Vous êtes bien dans Perfuse, le cathéter, c'est merdredi. Voilà, on reprend les manettes. À quoi bon ? Voilà le titre de ce soir, épisode numéro 155. À quoi bon, après cet été entre parenthèses, enchanteresse, fait de moments de silence magnifique, suprême, comment dire, avec des holà et des cris de joie, des partages et autres. Voilà, qu'en restera-t-il de tout ça? Moi, j'ai adoré ce putain de silence qu'on nous a offert pendant 15 jours. Quel magnifique silence. Voilà, malheureusement le brouhaha recommence et ma foi je vais commencer avec un titre que je vous décrirai tout à l'heure, mais qu'une petite moralité on va dire de mes vacances finalement. Et je vous laisserai après interpréter, mais on passera 2-3 titres sortis de quelques de quelques Shazam, pour tout avouer, sur d'autres radios. Et puis on ira en Angola, on ira au Liberia, on ira voir les Cajuns bien sûr, et on terminera par la Belgique avec un petit truc qui, ma foi, n'est pas piqué des hannetons, qui est plutôt... Putain, il n'y a rien acheté. Voilà, et quand il n'y a rien acheté, ça veut dire que c'est bon. C'est bon, numéro 155, et à quoi bon?

Voilà, une petite version. Et c'est l'été, hein. Des fois on a mauvais goût. Mais voilà, en tout cas, c'est une petite version suédoise de Summertime. Et du coup, on va aller chez les Acadiens ou les Cadiens ou les Cangers. Ces irrités colons français qui sont venus d'Acadie, hein, du côté du Canada, s'installer en Nouvelle-Orléans. Et voilà, ma foi, une petite chansonnette comptine qui a une moralité qui appartient à son temps. Mais des fois, c'est bien d'appartenir à son temps. Et voilà.

mon petit livre rouge, My Little Red Book. Love, c'est le nom du groupe. Je trouve la guitare voilà, très très bonne. Voilà, c'est un petit morceau qui cet été m'a fait secouer la tête. Et du coup, on va de toute façon sauter hein, du coq à l'âne, un peu comme d'habitude. Ça va être peut-être de façon désordonnée, comme d'habitude, mais à quoi bon? On va aller en Angola avec Angola Rhythmos, un groupe créé bien sûr en Angola en 1947. Et donc ça, c'était encore sous l'Empire portugais. Il y a plein d'inquiétances. Hein. On avait déjà écouté du coup de boulot, hein, donc cette musique électro endiablée qui a trouvé son essence du côté de Lisbonne, le Portugal, et parce qu'il y avait ces racines angolaises présentes. Voilà, allez, Angola Rhythmos Maxima.

On est toujours en Angola avec Carlos Lamartine. Le titre, c'était pas là, Kunu, Abeza, O, Maxima. Bien sûr, j'ai dû vraiment le défoncer avec, je ne sais pas si c'est mon angolais ou mon portugais, mais bref, allez, para elf.

Voilà, donc c'était Arthur Núñez Tía, et cet homme nous vient de l'Angola, il est né en 50, mort en 77, il a eu quelques titres quand même, une douzaine de singles qu'il a pu sortir avant d'être kidnappé et puis exécuté, etc. quoi. Voilà, il a été un activiste angolais qui a marqué en tout cas la musique et son pays de son sceau.

Eh ouais, la dame aux sarrapes rouges, cheveux d'argent et chair brune, voilà Chavela Vargas, ma foi, chanteuse née au Costa Rica en 1919, décédée en 2012, mais elle a grandi et vécu pas mal au Mexique. Il y a un espèce de ping-pong hein, qui se fait entre l'Angola. On a bien vu le côté Amérique latine, on a pu souligner quelques rythmes de rumba, etc. Quoi. Voilà, c'est, on le sait, j'ai fait déjà quelques émissions et c'est souvent un truc que je répète. C'est que la musique, elle a traversé les mers grâce notamment aux marins. Et donc voilà ce que ça donne quand il y a de l'ingurgitation de différentes cultures.

C'est du Ouro Negro. On est en Angola, hein, toujours. Et donc, c'est un groupe visiblement qui était au départ Kwela. Kwela, style musical qui nous vient d'Afrique du Sud, notamment. Mais voilà, en tout cas, trio au départ, mais qui est devenu un duo. Et on est de nouveau dans un grand écart. Voilà. On finit un peu la parenthèse Angola. J'ai un truc, mais j'hésite à le passer. On va passer à autre chose en fait. Si on allait se faire une pause au Cager.

bonne année. Bonne année. Bravo, bonjour.

Voilà, un petit tour au Liberia. On commence à faire un ping-pong hein, entre les Cajuns et le Liberia. C'est juste une question de disque. Hein. J'ai du mal à enchaîner avec un seul disque. Folk Music of Liberia, bien sûr, quand on a le mot folk, oui, il y a du folk wave et ben, c'est des disques donc. Que j'ai chez PCTT, qu'on se déguste. Folk Wave, j'ai un truc à vous avouer. À chaque fois que j'achète un disque Folk Wave, il sent la cave. Je ne sais pas pourquoi, ça sent vraiment la cave. Alors, est-ce que c'est des disques qu'on achète par bourgeoisie et qu'on les laisse à la cave? Ou que vraiment. Je ne sais pas. Bref.

Allez, on va laisser défiler. On est toujours sur le folkwave qui sent la cave. On est au Liberia. Et j'aimerais passer à la deuxième face. Il y a trois titres que j'aimerais vous passer.

0: super. Quand j'écoute du folk web, j'ai l'impression d'être un intellectuel. Alors, je suis en train de manger un pain au raisin ou un escargot, si comme vous l'appelez dans votre région, du flan, des raisins et un pain brioché qui, ma foi, est mis en cercle avec du flan, du pain, du raisin. Du pain des jeux, hein, c'était un peu notre thématique de l'été. Voilà, c'est ce qu'il faut, un ventre plein et du spectacle pour tous nos cerveaux prêts à encaisser tout ça, quoi. Donc du coup, je vous raconte des bêtises, mais en fait, en gros, le principe, c'est qu'il faudrait que j'arrive à rapatrier ce disque qu'on écoute, qui sent la cave, le rapatrier sur la table qui me permet de lire un disque. Ça tourne en même temps. Je prends le bras et hop, c'est pas malin parce que voilà, j'ai du pain au chocolat. Non, au raisin, pardon. Sur les doigts. Et j'essaye de passer mon folk wave. Donc vous êtes bien dans Perfuse, hein, bien sûr. Le cathéter numéro 155, à quoi bon? Je vous laisse méditer sur ce trois petits points qui restent derrière. Et on va écouter la 2, la 3, la 4 et la dernière. Voilà, tout ça pour vous bien vous dire ce que ça va être. Ça, c'était la fin de la 1, mais on va pas l'écouter.
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Voilà, on est toujours au Liberia. Hein. Là, ce qu'on entend surtout derrière cet instrument, c'est une belly harp qui pardon, est un instrument qui sévit dans l'ouest de l'Afrique et qui inclut pardon, le Nigeria et le Liberia, tiens. Et cet instrument est joué par les The Crow, Crahu. Les Crow, les Crao, les Crawi, les Cru, les Nana Peoples of West Africa, voilà, qui jouent un peu avec la belly harp. On continue à dérouler. Allez.

Youpi, voilà, c'était la fin donc de ce vinyle qui sent la cave, comme dit. Hein, voilà, j'ai acheté ça cet été, une série de Folkwave qui sent la cave, et je sais pas pourquoi, ça m'est arrivé pareil aux États-Unis. J'ai acheté du Folkwave et ils sentaient aussi la cave. Alors c'est vraiment un phénomène visiblement qui est significatif pour cette édition qui, ma foi, sort des choses plutôt très sympathiques. Là, on va aller donc en Belgique, comme je vous ai dit, avec Embryo et DMT. C'est une compile qui est sortie en 2018, de 1979 à 2005. Donc, ça enchaîne plein d'années différentes. Think I was due to forget. Mais non, on peut pas l'oublier. Donc, ce duo belge composé avec donc Marc Burgreve, et qui en fait a fondé ce projet électro dans les années 70. Et il a bossé avec des étudiants, je ne sais d'où, voilà. Mais ce monsieur fait partie aussi de Clinique, avec un caca à chaque fois. Clinique, voilà, avec Marc Vergen, si je le dis bien ou pas, voilà. Allez, on va écouter ça. Tous les titres de cette compile sont vraiment bons. 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

Allez, on enchaîne là, c'était Shift maintenant, DMT Street, hein. C'est à la file comme le vinyle tout à l'heure.

Allez à la demande générale de la Belgique, puisque ce groupe fait partie aussi, il y a une résurgence dans The Clinic. Allez hop, on va écouter ça.

Voilà, c'est comme ça que s'achève Perfuse numéro 155, à quoi bon sur un goût belge. Donc avec Monsieur Brio et DMT, voilà, une super compile qui est sortie. Où est-ce qu'elle est sortie? Nuit et brouillard, c'est un label lillois, si je dis pas de bêtises. Ça m'arrive souvent de dire des bêtises. Allez, eh ben à tantôt.

0: La semaine prochaine, c'est Bouchon de Sebaum.
1: Le sommeil était quelque chose que nous avions oublié. 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
3: Déjà ?
2: Oui, quelqu'un part, Jean-Gis. Vous savez, moi je fais ça à l'oreille. Quelqu'un part, Jean-Gis. 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
1: Nous étions énervés, irritables. 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
2: Intéressant, coupé. 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